0: dans l'extérieur, deux balles, aucune prise. En première, Collier a fait face aux cinq premiers frappeurs, mais quand même, tous les trois par voie de retrait sur trois prises. La balle est frappée au champ centre dans l'allée. C'est une bonne course pour Noah Marcello qui capte légèrement dans l'allée de la gauche un retrait.
1: Now batting, the center fielder number 10, Hudson Head. Head, center fielder.
0: Frappeur gaucher, 257 au bâton cette saison, quand même 11 circuits, 51 points produits. Balle, aucune prise, comme j'ai mentionné là, depuis que les Goldies. Cette balle est poussée au champ opposé. Hors ligne. La distance y était, mais le vent a poussé cette balle sur le mauvais côté du poteau, dans la gauche. Donc une très longue prise. Très, très longue balle fausse, une et une. On va reprendre là, le coureur qui était déjà, qui avait déjà contourné le frappeur, qui avait déjà contourné le premier. Mais une équipe qui a beaucoup changé là, depuis que les Goldies ont voyagé à Kansas City. Surtout du côté de leur personnel de lanceurs, c'est presque méconnaissable. Deux et une. Lancé là pour Collier. Une manche et un tiers. Je vous rappelle, ce n'est pas un partant de métier, là. C'est un releveur qui est capable d'effectuer des départs au besoin. Et comme j'ai mentionné, on cherche minimum trois manches. Quatre, peut-être quatre manches et un tiers serait très très bon ce soir. Temps d'arrêt du côté du frappeur. Deux balles, deux prises là au gaucher. Les Monarchs, c'est bas, un compte complet maintenant. Les Goldies aussi qui ont pas beaucoup d'avance. Balle bon de centre sur le courbon là. Bien jugé par Enriquez. C'était pas facile. Ce n'était pas facile.
1: Now batting the shortstop number one, Jose Torres.
0: Enriquez a dû juger là, tellement que cette balle était a pris un très très haut premier bond. Finalement. A choisi de saisir cette balle sur le deuxième courbon avant de s'occuper du coussin lui-même pour le deuxième retrait. José Torres cette saison, 444 au bâton, deux circuits, 55 points produits. C'est quatre coups sûrs en neuf dans l'uniforme des Monarchs. Prise.

0: Pelletier qui a tenté de cadrer le tir, mais non. C'est une troisième balle. Cercle d'attente, le neuvième frappeur, le numéro 12, le receveur Brady Lindsley. Prise sur décision, un autre compte complet. Ça en fait plusieurs là, quand même pour Collier. Les deux manches de travail. Une balle fausse. On va reprendre. Tous les matchs lors de cette série de 4 cette semaine présentés à notre antenne à 18h30. Sur élan, voilà un quatrième retrait sur 3 prises à l'affiche de Collier. Une manche et demie de complétée. 1 à 0, Winnipeg.
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0: D'ici la fin de saison, on va surveiller de près les pointages à l'étranger dans l'American Association, mais ce soir, c'est normal pour les lundis soirs. Il y a quand même 3 matchs au calendrier, mais on n'a pas de match là vraiment qui implique la course dans la division Ouest. Pour Winnipeg, c'est plutôt les équipes dans l'Est ce soir qui jouent, les Dockhounds qui reçoivent les Cougars de King County, les doubles champions.
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0: en titré. Je vous rappelle que les Dockhounds seront les visiteurs ce week-end à partir de vendredi soir. Et Milwaukee qui accueille les Salt Dogs de Lincoln. Donc, les Gold Eyes, 46 victoires, 39 défaites. Et Fargo-Moorhead, 46 victoires et 40 défaites. La bonne nouvelle, c'est qu'on a quand même un coussin là, avec les Canaries de Sioux Falls. Eux qui sont à 8 matchs et demi de Kansas City et 4 de Winnipeg. Et les Canaries doivent se méfier des Explorers, là, qui eux sont à 1 match et demi, là. Je vous rappelle les 4 premières équipes de chaque division participeront aux séries. Fin de deuxième, Jimmy Endersby, le partant des Monarchs, se fera face. Frappeur 6, 7 et 8, le numéro 45, Raphaël Pelletier, frappeur gaucher. Le vétéran, le numéro 13, Max Murphy. Et le numéro 2, Peyton Holt. Une balle, une prise. Pelletier, cette saison, 297 au bâton. 4 circuits, 31 points produits. Balle frappée au sol, en lieu sûr, dans la droite. Le premier frappeur des Gold Eyes sur les sentiers, en fin de deuxième.
1: The Gold Eyes, right fielder, number 13, Max Murphy.
0: 254 cette saison pour Murphy, 10 circuits, 46 points produits. Balle bondissante hors ligne du côté du troisième, 0 et 1. Murphy à sa sixième saison dans l'uniforme des Golders. L'un des bons vétérans de cette ligue aussi. Sur élan. A un peu ralenti cette saison, mais quand même, on le place souvent 7e ou 8e maintenant dans l'alignement des frappeurs. Moi, je trouve que c'est un atout d'avoir un tel vétéran qui frappe à cet endroit-là dans ton alignement. Dans ton alignement. En 2022, avait été sélectionné le joueur de l'année dans l'American Association. Une balle, deux prises. Balle frappée en lieu sûr pour plus d'un but. Cette balle va se rendre jusqu'à la clôture. Avec aucun retrait, c'est un double pour Murphy. Deux coureurs en position de marquer.
1: The Goldeye shortstop, number 2, Peyton Cole.
0: Pour Murphy, un 12e double cette saison. Cette balle parfaitement placée le long de la ligne du troisième but. Peyton Holt, 250. Pas de circuit, deux points produits. Premier lancé, c'est une prise. Holt qu'on a acquis en début de série là, face à Sioux Falls mardi dernier. Lève cette balle au champ centre et ça devrait être assez profond. Après l'attraper, les deux coureurs avancent d'un coussin et voilà que Pelletier croise le marbre pour un deuxième ballon sacrifice. C'est 2 à 0 Winnipeg.
1: The Goldeyes, first baseman, number 17, Robbie Enriquez.
0: Donc, je vous parle, chers auditeurs, souvent des petits détails lors d'un match de baseball. Jusqu'à date, les Goldeyes font preuve d'exécution. Ça fait du bien de retrouver le gaucher Robbie Enriquez, 268, 3 circuits, 36 points produits. Lui qui a été absent pendant presque 17 jours finalement, incommodé par je ne sais pas si c'est une blessure, on ne disait pas trop blessure, on disait plutôt un malaise au dos. La balle qui va se retrouver chez les spectateurs. L'avant-champ des Monarchs qui joue très rapproché là, pour empêcher le point de marquer. On est en fin de deuxième, 2 à 0 Winnipeg. Coureur au troisième, un retrait. Enriquez qu'on retrouve au premier but aussi ce soir. Balle bondissante hors ligne. Cercle d'attente. On revient avec Adam Hall au haut de l'alignement. Temps d'arrêt demandé par le gaucher Enriquez. Tout le monde joue rapproché à l'avant-champ. Une et deux. Balle fausse. Alors, difficile d'expliquer là les Goldeyes, 17 victoires, 24 défaites à l'étranger. Ce contraste parfois on cherche toujours des explications, mais il y a des années comme ça. Il y a des années de pur hasard. Chose est certaine, les Goldeyes très confortables à domicile. La balle est poussée au champ centre. Et voilà que Max Murphy, après l'attraper, s'amène au marbre et vient marquer le troisième point. Donc, trois ballons sacrifices pour Winnipeg. Et c'est 3-0. Très bonne exécution d'Henriquez, là, surtout avec un compte d'une balle, deux prises. A poussé cette balle au champ centre assez profondément.
1: Adam Hall.
0: Hall qui a frappé un ballon faiblement au champ gauche, 0-1. C'est bas. Adam Hall, qui est né à Bermuda, mais a grandi au Canada, en Ontario. L'un des 8 Canadiens, membres canadiens de cette équipe, les Goldeyes. Balle frappée en lieu sûr au champ centre avec deux retraits. Coureur au premier but.
1: The Goldeyes, third base, number 3, Ramon Tremasco.

0: prise sur décision. Romasco, en fin de première, a frappé un double au champ opposé. Et voilà, le coureur est en course. Et il est retiré. Un très, très bon relais de Brady Linsley pour mettre fin à la manche. Et c'est seulement la deuxième fois cette saison que Adam Hall est retiré en tentative de vol de but à 40 buts volés. Donc, ce n'est peut-être pas étincelant, mais drôlement efficace. Trois ballons de sacrifice après deux manches. 3-0, Winnipeg face à Kansas City.
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0: ça, les Goldeyes qui mènent 3 à 0 dans la première de cette série de 4 face aux meneurs de la division, les Monarchs. Collier, qui obtient le départ comme releveur, va effectuer sa 3e manche de travail, fera face au 9e frappeur, Brady Lindsley, suivi de Tyler Gentry et Austin Callahan. Balle fausse. Cette balle qui a heurté, a frappé la façade. Et un bel effort là, de la part d'un spectateur, un bel attrapé, de bons réflexes. Aucune balle, une prise. C'est haut. Une et une. Lindsley, cette saison, 230 au bâton, 5 circuits, 25 points produits. Frappeur gaucher. Deuxième balle, 2 et 1. Quand même une bonne foule pour un lundi soir. On sait que c'est pas tout au cours de la saison, les lundis et les mardis. C'est souvent difficile. Mais je parlais à mon bon ami Will qui s'occupe de la billetterie. Il a dit que c'est très, très prometteur là, à partir de mercredi jusqu'à dimanche là, pour terminer les matchs à domicile. 2 balles, 2 prises. Au premier frappeur, en début de 3e, Lindsley. Sur élan. Et voilà un 5e retrait sur 3 prises face aux 9 premiers frappeurs de la rencontre.
1: Combating the right fielder number 3, Tyler Gentry.
0: Gentry, 0 en 1, a été retiré sur 3 prises. Sur élan. En 2024, Gentry a disputé 3 matchs avec les Royals de Kansas City. Premier lancé, c'est une balle. Quelqu'un aussi au cours de 4 saisons au niveau triple A a disputé 407 matchs. La majorité avec les Omaha Storm Chasers dans le International League, dans la filiale triple A des Royals. 2 balles, aucune prise. Droitier contre droitier. 3e balle au cercle d'attente. Le numéro 18, Austin Callahan. Lui qui frappe de la gauche. Sur 4 lancés, avec un retrait, c'est une passe gratuite là. À Gentry, se retrouve au premier but.
1: Now batting the third baseman, number 18, Austin Callahan.
0: Le 2e but sur balle accordé par Collier ce soir. À la gauche du manager Logan Watkins. À l'abri des joueurs des Goldeyes, on retrouve l'entraîneur des frappeurs Adam Donaghy. L'entraîneur des lanceurs Mark Brewer est absent. Et dans l'enclos des releveurs, c'est Danny Perron. Il fait longtemps qu'il est ici à sa 11e saison. C'est lui qui s'occupe de l'enclos. De l'autre côté, du côté du premier but, eh bien, Kalfa Pietra se fie à Kenny Hook, l'entraîneur des lanceurs. Kenny Hook, l'entraîneur des frappeurs. Matt Hall, c'est l'entraîneur des lanceurs. Ainsi que Matt Passerelle. Visite au monticule là, de la part de Pelletier. C'est quand même une 5e balle d'affilée là. Alors, je ne sais pas si on veut juste changer les idées là un peu à Collier. je crois que Pelletier veut lui rappeler là qu'on fait face. Il y a des frappeurs dangereux là qui se retrouvent là au cercle d'attente. Cet alignement de frappeurs 2 à 5 là, dans l'ordre. Beaucoup de puissance. C'est bas à l'intérieur. Henriquez qui joue devant le coureur, là, retient le coureur, mais se place quand même devant le coureur face au gaucher. Balle bondissante hors de portée d'Henriquez en lieu sûr. Sur la séquence, Gentry se dirige au troisième. Donc, avec un retrait, c'est des coureurs au coin des sentiers, là.
1: The batter, the first baseman, number 33, Lucan Baker. Baker, first base.
0: Baker, avec ses 21 coups de circuit, se retrouve au troisième rang dans l'American Association. Je vous rappelle, c'est seulement en 179 présences au bâton. Il y a de l'action. Et je crois que c'est le vétéran Mitchell Lampson, vétéran partant des Goldeyes, qui fait effectue son retour là, avec Winnipeg. A été tenu à l'écart du jeu, principalement pour des raisons salariales pour Winnipeg. Mais à ce stage ici de la saison, on peut maintenant effectuer un retour. Aucune balle, une prise. Une et une. Les équipes doivent quand même composer avec un cap qu'on doit respecter. Un regard au premier. Une balle, une prise. Un retrait. Baker, un but sur balle en première. C'est très haut. Chez les spectateurs, une et deux. C'est haut. Deux et deux maintenant. Collier avec un regard au premier. Deux balles, deux prises. Dangereux, Baker. Tenter de retenir son élan. Une balle fausse. Avec un coureur qui est en course, là, avec un compte deux balles, deux prises. Je regarde Callahan sur les sentiers cette saison. Six buts volés en 8 tentatives. Sur élan, un gros retrait sur 3 prises et déjà un 6e là à l'affiche à Collier en 2 manches et 2 tiers.
1: The left fielder number 14, Grant Richardson.
0: Donc on revient à Collier l'an passé là. Fait partie de cette équipe championne dans le Pioneer League. Le gaucher Richardson avait frappé un simple 1 en 1. Et l'an passé, là, Collier, en 43 manches, en relève, a été chercher 55 retraits sur 3 prises là, dans le Pioneer League. Et maintenant, en 34, en 35 manches et un tiers pour Winnipeg, est rendu à 42 retraits sur 3 prises. Deux balles, aucune prise. C'est soulevé très haut à la piste d'avertissement et c'est capté par Adam Hall, légèrement hors ligne. Dans la gauche pour le troisième retrait. Deux manches et demie complétées. 3 à 0. Winnipeg face à Kansas City.
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0: Frappeurs 2, 3 et 4, Ramon Bermasco, Ray Patrick Ditter et Noah Marcello. Revenons à la fin de la deuxième manche là, pour Winnipeg. Je vous rappelle, là, Adam Hall qui domine les Gold Eyes pour les buts volés avec 40. Ça, c'était seulement la deuxième fois depuis le début de la saison qu'on le retirait en tentative de vol.

0: leading off the bottom of the third for the Goldeyes, the third baseman, number 3, Ramon Brabosco.
1: Le travail effectué par le personnel des lanceurs des Monarchs, eh bien, c'est l'une des grandes raisons principales qu'à l'instant que les Monarchs partagent la meilleure fiche dans le circuit avec Milwaukee. Le personnel des lanceurs des Monarchs a une moyenne de points mérités de 4,39 comme équipe au premier rang. Milwaukee sont deuxième à 4,71. Les Goldeyes, eux, sont au huitième rang à 5,76. Si on regarde à l'attaque, les Goldeyes ont la troisième meilleure moyenne au bâton. Les Monarchs sont quand même dixième. Mais vous avez vu le... Je vous ai parlé des coups de circuit. Alors, je pense que quand on a de bons lanceurs, quand on a beaucoup de puissance, on va remporter beaucoup de matchs. Une balle de brise à Brabosco. On est en fin de troisième. 3-0 Winnipeg. Les trois points marqués par des ballons sacrifices. Changement de vitesse. Brabosco qui a légèrement effleuré cette balle, toujours une et deux. Alors, Henriquez est de retour au jeu, de même que Tasker Strobel, les deux qui étaient sur la liste des joueurs blessés. Cependant, de façon rétroactive, on a placé le partant Ryo Koigashi sur cette liste. Hors ligne, toujours une et deux. Changement de vitesse, légèrement à l'extérieur, 2 et 2. -25 degrés au niveau du terrain. Le vent, là, qui semble avoir légèrement changé, plutôt calmé. La balle est soulevée très haut, au champ gauche, mais... C'est capté, le haut ballon, capté par le voltigeur Grant Richardson.
0: The Goldeyes, number 10, RPD Ray Patrick Dinner, the designated hitter.
1: En fait, première, but sur balle, son 52e de la saison. C'est le meneur chez les Goldeyes. La courbe prise sur décision. C'est bas. La glissante là qui rate la zone. Ditter, âgé de fausse. Une et deux. Ditter, âgé de 32 ans, de Ornstad Aruba. Quelqu'un qui a beaucoup, beaucoup voyagé. Quelqu'un qui a joué, qui a évolué avec plusieurs filiales. 5 filiales de Ligue majeure. A aussi joué professionnellement au Mexique, Porto Rico, de même qu'en Italie. Une balle, deux prises, un retrait. Oh, sur élan, là, un beau lancer coin extérieur qui déjoue Ditter. deux retraits.
0: The Goldeye center fielder, number 25, Noah Marcello. He's tonight's first strike leader's cleanup hitter. If he gets a base hit in any of his plate appearances, everybody in the ballpark with a coupon for $5 off their dry cleaning from Burt's.
1: C'était le premier retrait sur trois prises là, à l'affiche de Endersby. Marcello, ballon sacrifice en fin de première, est allé chercher son 84e point produit de la saison. Quelle superbe saison! Sa première ici à Winnipeg. Âgé de 25 ans de Redwood City, Californie. Balle fausse, une et une. Les années précédentes avaient évolué trois saisons dans le Pioneer League et l'an passé avec les Hawks de Boise. Une moyenne au bâton de 351, 12 coups de circuit, 75 points produits et 64 buts volés. Balle bondissante saisie sur le haut bond du joueur du troisième but qui remet à temps pour le troisième retrait, donc une bonne manche. Enfin, troisième pour Endersby. On a complété trois manches ici au Parc Blue Cross. Pas de points, deux coups sûrs, pas d'erreur, quatre coureurs laissés sur les sentiers pour Kansas City. Du côté de Winnipeg, trois points, quatre coups sûrs, pas d'erreur et un coureur laissé sur les sentiers. La première de quatre face aux meneurs de la division, les Monarchs de Kansas City. De retour dans quelques instants pour le début de la quatrième.
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0: Quatrième manche, les Golders en avance par la marque de 3-0. On a un nouveau lanceur, donc beau travail là, de la part de James Collier. A lancé 3 manches. Le releveur de départ qui a obtenu le départ pour Winnipeg.
1: Now pitching for the Golders, number 40, Mitchell Lanson.
0: Un vétéran en 2019, Lampson avait été sélectionné le lanceur de l'année dans l'American Association. Vétéran âgé de 36 ans maintenant. Un gaucher qu'on appelle à son âge un artisan. Beaucoup de balles à effet. En bon canadien, là, quand je jouais au baseball quand on était jeune, on appelait ça lancer de la junk. Bâton fracassé, faible roulant à l'arrêt court, un bon relais de Holt au premier attend un retrait.
1: Now batting the second baseman number 2, Saheed Valenzuela.
0: Donc revenons aux 3 manches de la part de Collier. 3 manches, 2 coups sûrs alloués, 2 buts sur balle et 6 retraits sur 3 prises. Valenzuela, en deuxième, avait frappé un ballon au champ centre. Deuxième balle. Et sur 4 lancés, là, c'est un but sur balle, un troisième accordé. Un troisième accordé par les lanceurs des Golders ce soir. Lampson de Montclair en Californie. 2011, les Astros avaient sélectionné le gaucher au repêchage. Cette saison, c'est 60 manches et un tiers de travail. 3 victoires, 5 défaites, 7,16 moyenne de points mérités. 74 coups sûrs alloués, 51 points mérités. 48 points mérités, 11 buts sur balle. 30 retraits sur 3 prises. Cependant, prend les devants, là. Aucune balle, 2 prises face au gaucher Head, qui a frappé une balle bondissante au premier à Enriquez, 0 en 1. Début de quatrième, 1 retrait, 3-0 Winnipeg. En quête d'une 47e victoire cette saison et une 30e ici. Parc Blue Cross. Temps d'arrêt demandé par le frappeur.
1: Like to wish a happy 17th birthday to Dorian Mimrick. 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
0: De justesse, mais à l'extérieur, 1 et 2. Retient Valenzuela au premier cette saison. C'est quand même 15 buts volés en 19 tentatives pour le joueur de deuxième but des Monarchs. Deuxième balle, 2 et 2 maintenant. Pas une équipe qui vole énormément, qui n'a pas un montant élevé de buts volés. Sur élan. Une très belle courbe là. Qui déjoue.
1: The batters, the shortstop, number 1, Jose Torres.
0: Je reviens à Lampson. On parle de sweeper. On parle de balle tombante. On parle de balle courte, balle glissante. Changement de vitesse. Relais au premier. Sauf que ton changement de vitesse dépend de l'efficacité de ta rapide. Et dans le cas de Lamson, ce n'est plus un lancer dont il se fie beaucoup. Relais au deuxième. Il est sauf. Quand même un bon relais là, de Pelletier. C'était quand même serré, mais Alex Endel a dit le coureur Valenzuela est sauf avec son plongeon. Un 16e but volé pour lui. C'était une prise là à Torres. Torres, plutôt cette saison. Eh bien, quand même, là. A évolué avec le Hartford, les Hartford Yard Goats dans la Eastern League au niveau double A, les Rockies de Colorado. Quand même 62 matchs et 216 présences au bâton.
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0: Cependant, c'est une moyenne au bâton de 178. Pourquoi il n'est plus dans la filiale des Rockies à l'instant. Aucune balle de prise. À l'extérieur, une et deux. Deux retraits en début de quatrième avec Valenzuela en position de marquer au deuxième. Oh, très, très beau lancer. La courbe à 65 000 à l'heure. Quand on parle d'artisan, en voilà une preuve. Une bonne manche lancée là, de la part de Lamson. Trois manches et demie de complétées. Le pointage demeure le même. C'est toujours 3-0. Winnipeg face à Kansas City. Allez voir ce qui se passe. Je vous ai parlé en début de rencontre que c'est quand même les lundis. Typiquement, c'est une soirée tranquille dans l'American Association, mais on a quand même deux autres matchs au calendrier. Du côté de la division Est, les Milkmen de Milwaukee débutent une série en accueillant les Salt Dogs de Lincoln. Milwaukee et Kansas City, non seulement c'est les meneurs des deux divisions, mais ont une fiche identique. En ce moment, 51 victoires, 35 défaites. On est en début de sixième à Milwaukee. C'est 5-4 pour les Milkmen face aux Salt Dogs. Les Dachshunds de Lake Country qui seront les visiteurs ici à Winnipeg en fin de semaine pour terminer les matchs à domicile des Goldeyes. Eh bien, eux accueillent les Cougars de King County, les doubles champions titrés. Eux qui ont remporté le championnat en 2024. Ici même à Winnipeg, face à vos Goldeyes et l'an passé. Eh bien, les Dachshunds tirent de l'arrière 4-3 face aux Cougars en début de cinquième. Les Cougars, eux, qui sont au troisième rang derrière Lake Country dans la division Est. Baseball Ligue majeure, c'est congé pour les Blue Jays. Ils seront de retour en action demain. Thank you. Fin de quatrième, Keyshawn Lynch, Raphaël Pelletier et Max Murphy.
1: The Goldeyes, second baseman, number 15, Keyshawn Lynch.
0: Lynch a frappé un ballon au champ centre pour mettre fin à la première manche. Cette fois-ci, c'est un autre ballon frappé très haut du côté du premier. Cette balle qui va aboutir dans la cinquième rangée chez les spectateurs. Une et une. Prise sur décision. Une et deux. Le 54e lancé de Andersby. Keyshawn Lynch de Lake Hamilton en Floride. C'est bas. Âgé de 30 ans et vient d'avoir son anniversaire le 12 août dernier. Compte complet maintenant. En 2017, les Diamondbacks avaient repêché Lynch au repêchage amateur. Chez les spectateurs, toujours.
1: Happy 8th birthday, Isabella Smith. 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
0: Soixante ans de mariage. Wow. Ça, c'est spécial. La balle est frappée en flèche au champ centre et c'est capté par le voltigeur en retrait.
1: The Goldeyes catcher, number 45, Raphaël Pelletier.
0: Pelletier de Repentigny, âgé de 24 ans. Balle frappée en flèche, en lieu sûr, légèrement dans l'allée de la gauche, l'allée de la droite. Son deuxième coup sûr ce soir, son deuxième 5, 2 en 2 là, pour Pelletier. Un retrait, coureur au premier.
1: The Goldeyes, right field, number 13, Max Murphy.
0: The Robbinsdale au Minnesota. Les 33 ans, les 34 ans, pardon. Oh, la balle qui échappe et belle réaction de Pelletier qui n'a jamais hésité. La minute que cette balle a échappé au receveur, s'empare du deuxième. Et je crois que ça va être encore une fois un mauvais lancé là, à l'affiche de Andersby. Murphy a frappé un double le long de la ligne du troisième. Et voilà un autre coup sûr dans la gauche. Cette fois-ci, on appuie les freins au troisième. Pelletier, qui n'avait pas le feu vert.
1: The Goldeyes, shortstop, number 2, Peyton Holt.
0: Donc, Pelletier et Murphy, tous les deux, là, deux en deux ce soir. Coureur au coin des sentiers. Un retrait seulement.

0: Holt, ballon sacrifice, l'un des trois, est allé chercher son troisième point produit dans l'uniforme des Golders. De Clarksville, en Arizona, Holt, âgé de 26 ans. Comme j'ai mentionné, deuxième balle. On a effectué une transaction avec Kansas City lorsqu'on a quitté pour Sioux Falls pour faire l'acquisition de Holt. On avait besoin d'un joueur d'extra, là, surtout pour jouer à l'avant-champ. Holt, qui a une bonne, belle polyvalence, peut jouer au deuxième à l'arrêt court. Deux balles, aucune prise. Holt, qui a passé deux années collégiales là, avec les Razorbacks de Arkansas dans le Southeastern Conference. Prise la première. Là. Holt qui concède le tir avec un compte de trois balles, aucune prise. Donc, 3-1 maintenant. Du bout du bâton chez les spectateurs, compte complet maintenant. L'an passé a quand même évolué dans la filiale des Reds de Cincinnati, Holt, au niveau A. A disputé 43 matchs avec les Daytona Tortugas. Le Florida State League. Compte complet. Se défend bien, là. Encore une fois, une balle fausse. Les Daytona Tortugas. Endersby partant, un regard au premier à Murphy. Trois balles, deux prises, un retrait. Prise sur décision et Holt le savait, là, il s'en veut un peu. Seulement le deuxième retrait sur trois prises.
1: The Goldeyes, first base, number 17, Robbie Enriquez.
0: Ballon sacrifice et son 37e point produit de la saison. Balle bondissante. C'est saisi par le joueur de premier but. S'occupe lui-même là, du premier coussin pour le troisième retrait. On a complété quatre manches dans le premier match de cette série. 4 face à Kansas City. C'est 4-0 Winnipeg. 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

0: surtout quand on a ajouté Landon Bourassa il y a 10 jours. Fallait attendre pour pouvoir réinsérer Lamson de nouveau. Une balle, une prise. Sur élan, en voilà une deuxième. Gaucher contre gaucher. Lindsley a été retiré sur 3 prises en troisième. Malgré le cadrage de Pelletier, on pensait peut-être une troisième prise, mais non, 2-2. Et Lamson, le vétéran, c'est quelqu'un qui pourrait être drôlement efficace là, lors des séries. Sur élan, et en voilà un autre trait sur 3 prises. Là, quand même, un troisième déjà à l'affiche de Lamson.
1: The batter, the right fielder number 3, Tyler Gentry.
0: Et c'est 9 au total là, pour les deux lanceurs des Goldeyes. Gentry, 0 en 1, but sur balle et retrait sur 3 prises. La courbe qui rate, coin extérieur. Revient avec la courbe cette fois-ci. Trouve la zone 1 et 1. Tient son élan. Plus tôt cette saison, là, les Toledo Mudhens, c'est là que Gentry a évolué. Au niveau triple A, les Tigers, dans la filiale des Tigers de Détroit, a quand même disputé 71 matchs, conservé une moyenne au bâton de 250, 9 circuits, 11 doubles. Balle bondissante, hors ligne, compte complet. Âgé de 27 ans, de Memphis, Tennessee. Donc, Gentry, c'est quelqu'un qui cogne à la porte, là. T'sais. Et la balle est frappée dans l'allée de puissance de la droite. Et malheureusement, Marcelo qui l'échappe et Gentry se dirige au troisième. C'est un triple. Pour Tyler Gentry, cette balle qui était très bien placée dans l'allée de la droite, malgré l'effort de Marcelo, qui a presque capté cette balle à la piste d'avertissement. Donc, un triple pour Gentry.
1: Now batting, the third baseman, number 18, Austin Callahan.
0: Callahan, un en deux, un simple en troisième. On est en début de cinquième. Un retrait, toujours 3-0 pour Winnipeg. Balle bondissante hors ligne du côté du premier. Deuxième prise. Oh, bien bloqué là par Pelletier, cette balle qui a ton. Ne s'est même pas rendu au marbre, là. Tombé dans la terre battue. Pelletier s'est assuré là, que le coureur ne viendrait pas marquer du troisième là, sur un mauvais lancer. 1-2. 1-2 avec Luckenbacher au cercle d'attente. Gaucher contre gaucher. Deuxième balle. Mais Hugh Edwards, qui ne donne pas le coin extérieur là, à l'inverse.

0: personnes. Menotté. Et c'est capté. Un faible ballon a frappé à Holt à l'arrêt court. Deux retraits.
1: The batter, the first baseman, number 33, Lucan Baker.
0: Baker, 0 en 1. But sur balle et voilà une visite là, de la part de...
1: The Gold Eyes would like to welcome to Blue Cross Park, Greta and Rolf. They're here from Germany.
0: Alors,
1: happy 14th birthday to Angel.
0: Du beau travail là, de la part de Mitchell Lamson. C'est terminé pour lui. Son premier. Et je crois là, que l'idée était simple. Là, c'était de que Lamson, ce soir, lance une à deux manches. Alors, a quand même lancé une manche et deux tiers en relève à Collier. Un coup sûr alloué, un but sur balle et trois retraits sur trois prises. Il est responsable pour le coureur au troisième. All right, Franzen va faire son entrée avec deux retraits pour faire face à un gros cogneur de coups de circuit. Franzen, âgé de 25 ans, de Deventer, aux Pays-Bas. Saison, c'est 32 manches et un tiers en relève. Deux victoires, deux défaites. 33 coups sûrs alloués, 24 points mérités, 25 buts sur balle et 32 retraits sur 3 prises. Moyenne de points mérités de 6,68. Franzen est à sa première saison dans l'American Association. L'an passé, Franzen avait évolué dans la filiale des Reds avec les Chattanooga Lookouts au niveau double A. Il avait une fiche de 4 victoires, 4 défaites, 6,34 moyenne de points mérités en temps de présence. Il a quand même lancé 55 manches et un tiers au niveau double A l'année passée. Côté de Franzen, balle rapide à quatre coutures, balle glissante et changement de vitesse. Ce n'est pas trop compliqué. On va en appel au premier sur la première offrande. Rob Knox dit non, c'est une balle. Baker 0-1, but sur balle en première, retiré sur élan en troisième. Deuxième balle cette fois-ci à l'extérieur. Deux retraits en début de cinquième, coureur au troisième, toujours 3-0 Winnipeg. Sur élan, un élan qui visait loin, 2-1. Alors Baker, non seulement Baker a disputé 3 matchs avec les Diamondbacks cette saison, mais a disputé 73 matchs pour les Cardinals. Cette balle va se retrouver chez les spectateurs. Donc, pour Baker, c'est 73 matchs pour les Cardinals et 3 pour les Diamondbacks. C'est une moyenne au bâton aux Ligues majeures de 206, 4 circuits, 1 triple et 7 doubles. 2 balles, 2 prises, 2 retraits. Toujours 2-2. En fin de cinquième, les Gold Eyes auront Adam Hall, Ramon Bramasco et Ray Patrick Ditter au bâton. bas. À l'extérieur, la glissante qui rate complètement. Trois balles, deux prises. En termes de vélocité pour Franzen, sa balle rapide de 92 à 94. Sur élan, la rapide à 93. Deuxième fois ce soir, on retire Baker sur élan. Quatre manches et demie complétées, toujours 3-0 Winnipeg. On a demandé à Franzen de faire le travail face à un frappeur. Mission accomplie.
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0: Toujours une belle atmosphère au parc Blue Cross, fin de cinquième. On a le haut de l'alignement là qui va se présenter au bâton du côté de Winnipeg. Hall, Bramasco, Ditter. Tous les matchs de cette série, les quatre, seront présentés à 18h30 à notre antenne demain soir. Les Goldeyes vont se mesurer face à un gaucher, Sawyer Allen, 2 victoires, 1 défaite, 2,48 moyenne de points mérités. Du côté de Winnipeg, ça sera le droitier James Bradwell, aucune victoire, 4 défaites, 11,54 moyenne de points mérités. Mercredi, c'est le droitier Michael Marriott, 2 victoires, 1 défaite, 3,93 moyenne de points mérités. Et du côté des Goldeyes, on ne sait toujours pas qui va obtenir le départ pour le troisième match de cette série. Hall 1 en 2 ce soir, un simple en deuxième au champ centre. Premier lancé, c'est bas à l'extérieur. Le 70e ce soir pour Jimmy Andersby. Prise sur décision, une et une. Adam Hall, l'année passée, avait commencé la saison avec Winnipeg. Après seulement 10 matchs, les Brewers de Milwaukee l'ont placé sous contrat. Roulant à l'arrêt court, belle récupération et un relais à temps pour retirer Hall.
1: The Goldeyes, third base. Number 3, Ramon Bramasco.
0: Bramasco, 1 en 2 ce soir, un double au champ posé en première. Toujours pas d'action du côté de l'enclos des Monarchs. Une balle, une prise. Bramasco qui frappe la gauche. De Bellflower en Californie. Bramasco l'année passée, les Goldeyes l'avaient choisi le joueur de l'année pour l'organisation. Superbe saison. Elle avait été représentée Winnipeg au match des étoiles aussi. Après un lent début de saison, je rappelle, là, une très bonne moyenne au bâton de 309, mais après presque 6 semaines d'activité pour débuter la saison, cette année, frappait à peine pour 200. Une et deux. Voilà une prise sur décision. Aucune contestation de Bramasco, il savait. Deux retraits.
2: The Gold Eyes designated hitter, number 10, RPD Ray Patrick Dinner.
0: Un troisième retrait sur trois prises à l'affiche de Ender's Feet. Dinner 0 en 1 avec un but sur balle. Très bonne saison pour RPD. 19 coups de circuit. Le meneur pour Winnipeg. Balle frappée solidement, mais directement au joueur d'arrêt-court en flèche et cap pour le troisième retrait. Deuxième manche, là. Deuxième bonne manche pour Endersby. On a complété 5 manches. C'est toujours 3-0 pour les Gold Eyes face aux Monarchs. Premier match de cette série de 4. Les Gold Eyes sont à 4 matchs et demi du sommet de la division occupée par Kansas City.
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0: qui est venu en relève à Mitchell Lamson après une manche et deux tiers. S'est occupé d'un frappeur dangereux, là, Luken Baker. Donc, Franzen est de retour. Fera face à Richardson, Garza et Valenzuela en sixième. Seulement trois coups sûrs, là, les lanceurs qui font du bon boulot ce soir jusqu'à date pour Winnipeg. Franzen aussi, il y a une connexion avec Aruba. Aruba qui... Malgré que Aruba est toujours un pays indépendant, c'est quand même... C'est quand même fait toujours partie du royaume des Pays-Bas. Et non seulement Ray Patrick Ditter, mais aussi Giandito Trump, tous les deux viennent de Aruba. Et tous les trois, Franzen, Ditter et Trump, ont tous représenté. Mais pas les trois en même temps. Je crois Franzen, une année, c'était avec Ditter et l'autre avec Trump. Bref, à la classique du baseball mondial pour les Pays-Bas. Une et une. Richardson, un en deux ce soir. Et Franzen aura toujours cette reconnaissance, une histoire à partager à ses petits-enfants. Avec les buts remplis lors de la dernière classique du baseball mondial, à retirer sur trois prises sur élan Juan Soto. Une et deux. Quelqu'un qui a de bons tirs, mais souvent éprouve certaines difficultés. Pour citer notre cher Marc Messier qui nous a quittés, là, Bob, les boys, hein, la dureté du mental. 2 et 2 sur élan. La balle rapide coupée. Un bon tir là à l'intérieur.
1: Now batting, the designated hitter, number 16, Saul Garza.
0: Un deuxième retrait sur trois prises à l'affiche de Franzen et un 11e ce soir. Pour les Goldeyes. Sur élan, Garza 0 en 2. Retiré sur trois prises et un roulant à l'arrêt-court. Une et une. La rapide à 93, coin intérieur, 1 et 2. Temps d'arrêt demandé par Garza. Quand même 18 coups de circuit avec son bâton cette saison. Il faut bien que ça soit avec son bâton, hein, quand même. 1 et 2. À l'extérieur, deuxième balle, deux balles de prise, un retrait. Et il y a de l'action du côté des Goldeyes et je crois que c'est le vétéran Tasker Strobel, le gaucher, qui se réchauffe pour la septième. Sur élan, voilà un troisième retrait. Donc, Franzen a fait face à trois frappeurs.
1: The second baseman, number two, Saheed Valenzuela.
0: Et les a tous retirés sur trois prises. Valenzuela, 0 en 1, avec un but sur balle en quatrième. Hors ligne du côté du premier. Deuxième prise. Valenzuela qui la regarde passer. Temps d'arrêt du côté du frappeur. Aucune balle, deux prises, deux retraits. Voici Lafrande sur élan. Franzen a fait face à quatre frappeurs. Quatre retraits sur trois prises depuis son entrée. On est en milieu de sixième. Cinq manches et demie de complétées. Toujours 3-0. Winnipeg. Alors, Winnipeg qui est placé au deuxième rang dans la division Ouest. Peut-on rattraper les Monarchs de Kansas City? Je ne pense pas. Quatre matchs et demi. Mais on ne sait jamais. Là. Vraiment, on va voir là, si jeudi, si on prend 3 de 4 ou contre toute attente, un balayage, là. Je n'anticipe pas ça quand même, mais si on va quand même chercher 3 des 4, ce qui serait exceptionnel face aux meneurs de la division, c'est possible que ça va changer les choses. Ça va se jouer quand même, là, comme j'ai mentionné là, ce soir, 13 matchs. 14 matchs, 8 contre les Monarchs pour terminer la saison. Parce que les Gourdes, après... Le dernier match à domicile dimanche face aux Dockhounds de Lake Country. Ils vont prendre congé lundi pour prendre la route à Fargo pour une série de 3 matchs. Fargo qui talonne Winnipeg là, à un demi-match en ce moment dans la division Ouest. Et par la suite à Kansas City pour terminer le calendrier avec une série de 4. Fin de sixième.
1: Number 25, Noah Marcello.
0: Marcello, Lynch, et Pelletier.
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0: La balle est soulevée dans la gauche. Le voltigeur qui a reculé, mais réussit l'attraper. Un retrait.
1: The Gold Eyes, second base. Number 15, Keyshawn Lynch.
0: Lynch, 0 en 2 ce soir. Deux ballons au champ extérieur. Lynch qui a connu un voyage difficile là, quand même à Sioux Falls et à Sioux City. Voilà une deuxième, 80e lancée de Endersby. Temps d'arrêt demandé par Lynch. Toujours pas d'action. On s'étire, mais personne. Toujours personne qui effectue les lancers du côté de Kansas City. Je vous rappelle que le gaucher Tasker Strobel se prépare. Et je me demande si Logan Watkins va demander à Franzen d'aller chercher un ou deux autres retraits. Là. Lui qui a fait face à quatre frappeurs. Il les a tous retirés sur trois prises. Une balle, deux prises. C'est bas, une et deux. complètement déjoué là. Une balle hors de la zone des prises à l'extérieur. C'est un retrait sur trois prises.
1: The Gold Eyes catcher, number 45, Raphaël Peltier.
0: Un quatrième ce soir à l'affiche de Anders Beek. Peltier, deux en deux, deux simples. Balle fausse dans le filet de protection, 0 et 1. Une et une. C'est bas. Et je pourrais peut-être comprendre qu'on continue du côté de Watkins, peut-être avec Franzen. Sauf qu'il y a deux gauchers, deux des... Malgré que c'est les 7e, 8e, 9e frappeurs, on a deux gauchers, alors je pense que c'est pour cela que Strobel lancera la 7e. 3 et 1, là, face à Peltier, avec deux retraits. Quatrième balle, donc... Bonne soirée au bâton. Bonne soirée de travail au bâton pour Peltier, se poursuit.
1: Deux, the Gold Eyes, right field. Number 13, Max Murphy.
0: Murphy, un double en deuxième, un simple en quatrième. C'est très haut. Hors ligne du côté du troisième, une et une. En retard là sur le changement de vitesse. Chez les spectateurs, une balle, deux prises. Voici l'offrande de Andersby. C'est bas à l'extérieur, 2 et 2. J'aime toujours ça, Murphy. Porte jamais de gants de frappeur. Et prise sur décision pour mettre fin à la 7e. Deux retraits sur trois prises là, lors de cette 6e pour Andersby. Pas de points, 3 coups sûrs, pas d'erreur, 6 coureurs laissés sur les sentiers pour Kansas City. 3 points, 6 coups sûrs, pas d'erreur et 4 coureurs laissés sur les sentiers pour Winnipeg. De retour pour la 7e dans quelques instants. 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

0: Bluegrass. Toujours une avance, une priorité de 3 points pour Winnipeg. De la petite balle, les amis, 3 ballons, sacrifice. Les petits détails sont très, très importants. Belle exécution de ce côté-là pour Winnipeg ce soir. On est allé chercher un ballon sacrifice en première et 2 en fin de deuxième. Et c'est ça, l'attaque ce soir. Tasker Strobel qui fait son entrée.
1: Now pitching for the goal lines, number 39, Tasker Strobel.
0: Après une absence, lui qui était sur la liste des joueurs blessés, Strobel effectue un retour cette saison. 3 victoires, 3 défaites. 7,91 moyenne de points mérités. C'est une 21e présence cette saison pour Strobel. Quand même effectué 6 départs, malgré que c'est un releveur. 46 manches et 2 tiers, 72 coups sûrs. Oh, la balle est frappée hors de portée, là. Enriquez incapable de saisir cette balle au sol avec un plongeon. Donc, Head qui frappe cette balle au sol dans la droite.
1: The batter, the shortstop, number 1, Jose Torres.
0: 46 manches et 2 tiers, 73 coups sûrs maintenant, qui est énorme comme taux. 41 points mérités, 15 buts sur balle et 39 retraits sur 3 prises. Strobel, âgé de 31 ans, de Avon, Indiana. La courbe prise sur décision. Strobel, c'est balle rapide à 4 coutures, balle tombante, balle rapide coupée, sweeper et changement de vitesse. Torres, 0 en 2 ce soir. Toujours 2 et 2. Compte complet maintenant. Sur balle, au 8e frappeur, 2 coureurs sur les sentiers. Et je regarde, je crois que c'est Sage Ferguson là, qui se réchauffe, le droitier. Strobel là, qui se place dans le trouble, là. Possiblement. Surtout là, quand fait face au...
1: The batter, the catcher, number 12, Brady Lindsley.
0: Pas de l'alignement. Lindsley, 0 en 2, retiré sur élan lors de ses 2 présences au bâton. Fait mine d'amorti pour avancer les coureurs. C'est une balle. Deuxième balle, Strobel qui éprouve certaines difficultés, là, lui qui est à sa 3e saison. 4e saison avec les Goldeyes. Était avec Winnipeg en 2022. Par la suite, est revenu en 2024. Tentative d'amorti, on remet au 3e. et il est sauf. Et je crois que ça va être terminé là pour Strobel qui a rempli les buts. Alors, amorti déposé, Strobel a choisi de lancer au troisième et le coureur était sauf. Donc, aucun retrait. Alors, c'est terminé pour Strobel après seulement trois frappeurs. Sage Ferguson fait son entrée.

0: Madison, âgé de 23 ans, de Aurora, Colorado.
1: 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Now pitching for the Goldeyes, number 29, Sage Ferguson.
0: C'est 9 manches et un tiers de travail. Ferguson, je vous rappelle, avait été acquis. Avait été mis sous contrat lorsque les Goldeyes étaient à Kansas City. Lui et l'autre jeune, Aiden Newton. Donc, c'est une 9e présence pour Ferguson. Moyenne de points mérités de 0,96. 5 coups sûrs alloués. 1 point mérité, 1 but sur balle et 9 retraits sur 3 prises. Ferguson fera face au haut de l'alignement. Gentry, Callahan, Baker.
1: Now batting, the right fielder number 3, Tyler Gentry.
0: Gentry, 1 en 2 à sa dernière présence, un triple dans l'allée de la droite. La rapide à 92 dans le cas de Ferguson. Balle rapide à 4 coutures, sweeper et changement de vitesse. Une et une. Ferguson qui avait évolué dans le Coastal Plains League plus tôt cette saison. Avec Morehead City Marlins. Les deux étaient coéquipiers. Oh, c'est un très haute chandelle à l'avant-champ. Le frappeur qui n'est pas du tout content. Là. Et c'est capté par Robbie Henriquez, le joueur de premier but, donc un retrait.
1: The batter, the third baseman, number 18, Austin Callahan.
0: Un retrait pour Callahan, qui est 1 en 3 ce soir. Frappeur gaucher. Sur élan. Rapide à 92. Donc, les deux... Ferguson et Newton, les deux ont évolué avec Morehead, les Morehead City Marlins, dans la Coastal Plains League cet été. Les deux avaient été sélectionnés. Balle à double jeu. Et la balle qui échappe à Keyshawn Lynch. Ça va être une erreur pour le joueur de deuxième but sur la séquence. Un point bien marqué. Lynch qui a voulu faire trop vite.
1: The batter is the first baseman, number 33, Lucan Baker.
0: Donc, erreur au joueur de deuxième but. Un point vient marquer sur la séquence. Et Baker, dangereux. Deux retraits sur trois prises ce soir, 0 en 2. Dans le filet de protection. Derrière le marbre, 0 et 1. Alors, et Ferguson et Newton avaient été sélectionnés. Équipe d'étoiles dans le Coastal Plains League. Un retrait. On a réduit l'écart, là. Déjà un point de rentrée en début de septième. C'est 3-1 Winnipeg, mais les buts sont remplis. Une et une. Action du côté de Kansas City. Sur élan. Point extérieur, une deuxième prise. Un droitier se réchauffe dans l'enclos de Kansas City. Une balle, deux prises, un retrait. C'est haut, 2-2. Van Appel, non. C'est un compte complet maintenant à Baker. Hors ligne du côté du troisième. Cette balle frappée solidement par Baker. Pelletier donne son signal à son releveur. Voici l'offrande avec un compte complet. Et c'est une quatrième balle. Un deuxième point vient marquer pour Kansas City en septième. On réduit l'écart encore une fois. C'est 3-2 Winnipeg maintenant.
1: Now batting the left fielder number 14, Grant Richardson.
0: Richardson, 1 en 3 ce soir. Balle frappée en lieu sûr sur la première offrande dans la droite. Un point vient marquer. Un deuxième point vient marquer. Kansas City qui prennent les devants. 4-3 grâce au simple et deux points produits de Grant Richardson. C'est 56e et 57e
1: point produit de la saison. Saul Garza.
0: Toujours un retrait seulement des coureurs au coin des sentiers maintenant. Garza 0 en 3 avec deux retraits sur trois prises. Le 8e frappeur de la manche pour Kansas City. Balle, une prise, un retrait. Sur élan, les frères effleurent cette balle en deuxième prise. À Baker au troisième, Richardson au premier.
1: Now batting, the second baseman number 2, Saheed Valenzuela.
0: 0 en 2 ce soir avec un but sur balle pour Valenzuela. Le 9e frappeur de la manche. Le coureur au coin des sentiers, déjà 4 points de rentrée pour Kansas City qui ont pris les devants pour la première fois ce soir, 4-3. Bon. Strobel avait la tâche quand même assez simple face au bas de l'alignement et deux gauchers. Et malheureusement, n'a retiré aucun frappeur et a permis à Kansas City de remplir les buts. Aucune balle de prise. Et c'est ça qui a mis la table pour cette poussée de 4 points. C'est le temps des étirements et de la belle tradition. La 7e manche. Tout le monde ensemble.

0: fois ce soir, les Goldeyes tirent de l'arrière en fin de septième. C'est 4-3 pour Kansas City, les meneurs de la division Ouest.
1: The shortstop, number two, Peyton
0: Holmes. On a un nouveau lanceur aussi, un droitier en relève. Michael Reed, le numéro 15, âgé de 31 ans. Aucune balle, une prise, hold ce soir, 0 en 1. Une et une. Même un choix de deuxième ronde en 2016 des Padres. L'an passé, et plutôt cette saison, a évolué avec les Railroaders de Cleburne. Avant d'avoir été acquis par Kansas City. Deux balles, une prise. Très loin, hors ligne. Reed. Pas beaucoup de statistiques, là. C'est... seulement deux manches lancées en relève pour Kansas City. Donc, a fait face à 8 frappeurs seulement depuis son acquisition. 2 et 2. La balle est soulevée dans la gauche. En flèche par-dessus la clôture. Circuit Peyton Holt. Son premier dans l'uniforme des Goldeyes. Oh, que ça fait du bien cela. Les Goldeyes qui ne tardent pas à niveler la marque. C'est 4-4.
1: The Goldeyes, first base. Number 17, Robbie Enriquez.
0: Cette balle frappée d'aplomb n'a pas tardé à quitter le parc par-dessus la clôture au champ gauche. Un septième coup sûr ce soir pour Winnipeg. On égale la marque, c'est 4-4 en fin de septième. Balle fausse, 1 et 2. Enriquez ce soir, 0 en 1, avec un ballon sacrifice. À l'intérieur, 2 et 2 maintenant. Quinn Waterhouse, le gaucher, se réchauffe. Temps d'arrêt là au niveau du terrain. Deux balles, deux prises. La balle est soulevée dans la gauche et c'est une... Oh, quel attrapé du voltigeur au champ gauche. Grant Richardson. Est-ce qu'il s'est fait mal aussi? Finalement, est-ce qu'il... Non, je... Désolé, je ne crois pas. Je ne pense pas qu'il l'a attrapé. Et voilà que le bon vieux Joe Calfapietra va s'amener. C'est une longue une longue randonnée là, pour le manager. Parce qu'on est, on est dans l'enclos des releveurs. C'était une très longue course pour Richardson. Tout un effort de sa part. Mais n'a pas été en mesure de saisir cette balle et a fait contact avec la clôture dans l'enclos, là. Le mur. Donc on a le thérapeute, là, au champ gauche. Demande si on va demander un cart pour Calfe Pietra, là, pour revenir. Semble être en mesure, là, de demeurer dans la rencontre. Ce sont toujours des jeux qui sont potentiellement dangereux pour le joueur. On a les yeux sur la balle, une longue course. On ne réalise pas la distance à proximité du mur. Donc, toujours un compte de deux balles, deux prises là, à, au gaucher Henriquez. Bon, le temps d'arrêt au niveau du terrain terminé. Deux balles, deux prises à Henriquez. Sur élan, en voilà une troisième, un retrait.

0: quartier de Bronx. L'un des cinq, les Five Points à New York. Très belle lune ce soir en passant. Là, je vous encourage fortement. Si vous allez à l'extérieur plus tard. C'est vraiment pittoresque ici au Parc New Cross. Un très beau parc. Deux balles, une prise. On a tenté de retenir son élan. C'est une balle qui a touché là, la manche du bâton. C'est une deuxième prise, 2-2. Un point en première, deux en deuxième pour Winnipeg. Tous des ballons sacrifices. Une réplique de 4 points en septième pour Kansas City. Mais Peyton Holt a ramené le compteur en 0 à 0 en fin de septième avec son premier circuit dans l'uniforme des Goldeyes, 4 à 4. On juge qu'il est allé et on doit remettre la balle au premier pour confirmer le retrait sur 3 prises. Donc, Rob Knox qui dit que Adam Hall s'est compromis.
1: The goal line is third base, number 3, Ramon Brusco.

0: Alors, quand même, deux retraits sur trois prises là pour Reed, mais a accordé un circuit en solo à Holt. Deuxième balle, Bramasco ce soir, 1 en 3. On est en fin de septième, deux retraits, c'est l'égalité, 4 à 4. Voilà une première prise, 2 et 1. La rapide à 95. Trois et une. Compte complet maintenant. Prise sur décision de la part d'Edwards, coin extérieur. Temps d'arrêt demandé par Bramasco. Trois balles, deux prises, deux retraits. Balle frappée en lieu sûr au champ opposé. Un deuxième coup sûr au champ opposé ce soir pour Bramasco. Coureur au premier, deux retraits. Et une visite de la part de l'entraîneur des lanceurs du côté. De Kansas City. Un autre droitier là, qui a commencé à se réchauffer. Je pense qu'on veut parler stratégie. Ditter, c'est quand même le meneur chez les Goldeyes pour les coups de circuit.
1: Designated hitter, number 10, Ray Patrick Ditter.
0: Zéro en deux ce soir avec un but sur balle. Du bout du bâton, c'est frappé très faible.

0: Évidemment, au premier, là, le joueur en défensive qui s'occupe lui-même du retrait. Pour mettre fin à la septième, mais les Goldeyes ont trouvé une façon de niveler la marque grâce au premier circuit dans l'uniforme des Goldeyes de Tate Holt. Le début de la huitième dans quelques instants, c'est l'égalité 4-4 entre Winnipeg et Kansas
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0: carré, c'est l'égalité entre les meneurs de la division, les visiteurs qui sont ici ce soir pour la première d'une série de 4 matchs face à Winnipeg. Les Gold Eyes qui tentent de réduire l'écart. Là, les Gold Eyes qui sont à 4 matchs et demi des Monarchs. En début de 8e, Quinn Waterhouse, le releveur gaucher, fait son entrée en relève. Fera face à Hudson Head, José Torres et Brady Lindsley. Du bout du bâton, chez les spectateurs, 0 et 1.
1: The batter for Kansas City, the center fielder number 10, Hudson Head.
0: C'est déjà un 6e lanceur ce soir là, pour Winnipeg. Mais c'est un départ de releveur prévu. Alors, ce n'est pas surprenant de voir autant de lanceurs utilisés. Aucune balle de prise, là. Head 1 en 3, un simple en 7e. Waterhouse, âgé de 26 ans, de Bondurant, Iowa. Balle rapide à 4 coutures, balle tombante, balle courte, balle glissante, changement de vitesse. Un l'an passé qui a évolué dans le Pioneer League et le Rocky Mountain. Avec Rocky Mountain, le Vibe et les Hawks de Boise. Donc, était coéquipier avec Noah Marcello l'année passée avec Boise. Aucune balle de prise, cette balle qui a effleuré et atteint le receveur Pelletier.
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0: L'année passée, c'est 38 présences en relève dans le Pioneer League, dont 26 avec Boise. Prise sur décision. La courbe qui trouve la zone. Un retrait.
1: Now batting, the shortstop, number one, José Torres.
0: Quand même une 37e présence. C'est Waterhouse là, qui est devenu quand même un bon spécialiste là, pour Logan Watkins, le manager cette saison. Aucune balle, une prise à Torres, 0 en 2. 1 et 1. Deuxième prise, la courbe, encore une fois.

0: La foule qui s'anime. Une balle, deux prises, un retrait. Début du huitième. L'égalité 4 à 4. Prise sur décision. Et le frappeur le savait. Deux retraits sur trois prises. Là.
1: The batter, the catcher. Number 12, Brady Lindsley.
0: Est rendu nombreux, là. C'est un 17e retrait sur trois prises pour le personnel des lanceurs des Goldeyes ce soir. Sur élan, Lindsley 0 en 3. Gaucher contre gaucher. En fin de huitième, les Goldeyes auront Marcelo, Lynch et Pelletier comme frappeurs. Deux balles, une prise. Lindsley, âgé de 28 ans, de Dallas. But sur balle avec deux retraits. Le neuvième frappeur se retrouve au premier but pour Tyler Gentry.
1: Now batting the right fielder number 3, Tyler Gentry.
0: Un en trois ce soir pour le premier frappeur des Monarchs. Derek Cherry se réchauffe, le releveur désigné pour les sauvetages. Visite demandée de la part de Pelletier là, au monticule et Logan Watkins aussi va venir. Coureur au premier avec deux retraits. De quelle façon veut-on lancer là? Quand même un frappeur dangereux là qui vient de se joindre à l'équipe des Monarchs. En 2020, là, Gentry avait été repêché au troisième round par les Royals. Il a même joué trois matchs pour eux en 2024. Deux balles, aucune prise. Juge qu'il a retenu son élan. Troisième balle. Gentry qui concède le tir. 3-1. Balle bondissante, saisie par Holt qui remet au deuxième pour le troisième retrait. 7 manches et demie de complétées. C'est toujours l'égalité entre Winnipeg et Kansas City. Winnipeg qui tente de se rapprocher.
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0: Ailleurs dans l'American Association, ce soir, victoire des meneurs de la division Est, les Milkmen de Milwaukee, qui sont allés chercher leur 52e victoire cette saison par la marque de 5-4 face aux Salt Dogs de Lincoln. Et toujours dans la division Est, l'équipe de deuxième place, les Dockhounds de Lake Country, qui vont être ici à Winnipeg lors du week-end. Eux recevaient les doubles champions titrés, ou reçoivent les doubles champions titrés, les Cougars de Kane County. On est en fin de 9e et c'est 7-5 pour Kane County. Du côté des Cougars, je regarde au classement rapidement dans la division Est. Et j'attends une mise à jour. Et les Cougars qui sont à 3 matchs des Dockhounds. Donc, pourraient se rapprocher avec une victoire à Lake Country ce soir. Baseball Ligue majeure. Eh bien, congé pour les Blue Jays de Toronto qui seront de retour en action demain. En fin de 8e, un nouveau lanceur.
1: Leading off the bottom of the eighth for the Goldeyes, the center fielder, number 25, Noah Marcello.
0: Le numéro 37, Jeff Hackinson.
1: He gets a hit and he was at bat. 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Now pitching for Kansas City, number 37, Jeff Hackinson. Hackinson now pitching.
0: Une balle, aucune prise. Face à Marcello, qui est 0 en 2 ce soir. Prise sur décision. Complètement déjoué, là. C'est une balle, une glissante hors de la zone. C'est une deuxième prise. Marcello, un ballon sacrifice en première, est allé chercher son 84e point produit. Une balle, deux prises. C'est bas. Hackinson, cette saison, 34 manches et un tiers. 3 victoires, 1 défaite, 1 sauvetage, 27 coups sûrs alloués, 13 points mérités, 21 buts sur balle et 40 retraits sur 3 prises. 2-2. Voilà une prise sur décision.
1: The Goldeyes, second base. Number 15, Keyshawn Lynch.
0: Lynch ce soir, 0 en 3. Bondissante. Bien joué par le joueur de troisième but. Un bon relais au premier là pour s'occuper de Lynch. Deux retraits.
1: The Goldeyes catcher, number 45, Raphael Pelletier.
0: Deux retraits maintenant pour Pelletier. Bonne soirée de travail là. Pelletier. Deux en deux ce soir avec un but sur balle. Et la pluie qui commence ici au Parc Blue Cross avec l'égalité 4 à 4 en fin de huitième. Sur élan. Temps d'arrêt demandé par Pelletier. Les éclairs aussi, donc possible qu'on assistera à un arrêt de jeu. Et voilà. Chez les spectateurs. On a été gâtés pendant le mois d'août, mais là, ce soir, là, ici au Parc Blue Cross, ça tombe et ça tombe fort. Qu'est-ce qu'on juge, là? Ah, on dit que c'est un troisième retrait. Et là, l'arbitre est en conversation avec le gérant des Gold Eyes de Winnipeg. Et voilà, ouais, on dit que c'est un arrêt de jeu qui s'annonce, chers auditeurs. On vient de terminer 8 manches dans le premier match d'une série de 4. C'est l'égalité 4 à 4 en Kansas City. Et vos Gold Eyes.

Donc, les préposés au terrain travaillent vigoureusement à l'instant là pour couvrir l'avant-champ. De mon côté, eh bien, je vais remettre la programmation musicale pendant cette pause. Vu qu'on est en 9e, je pense vraiment qu'on va tenter de compléter cette rencontre, mais c'est possible que si cette pluie va persister, peut-être qu'on va juste choisir de terminer le match demain. Alors, un rappel, on a un arrêt de jeu au niveau du terrain à cause de la pluie. On se dirige en 9e, l'égalité 4-4. Les Goldeyes en quête d'une 47e victoire cette saison et une 30e à domicile. Et on aimerait se rapprocher de Kansas City aussi. Les Goldeyes qui sont à 4 matchs et demi du sommet de la division occupés par les Monarchs. Donc, on va y aller en pause musicale et je serai de retour dans quelques instants ou un peu plus tard, soit pour la conclusion de cette rencontre ou pour annoncer que le match sera reporté et conclu demain. Et n'oubliez pas tous les autres matchs présentés à 18h30, les matchs 2, 3 et 4 cette semaine face à Kansas City.

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chanson-titre de son album à succès de 2022, Angela Easley et Rise. Dans les prochaines minutes, on va écouter un peu de Pagliaro, bien sûr, ça va brasser. Mais avant ça, deux chansons. La première, Stephen Faulkner, avec un titre de chanson qui est quand même assez long. Tu peux mener ton cheval jusqu'à l'abreuvoir, mais tu peux pas le faire boire. Et ce sera suivi d'un duo entre Bob Walsh et Richard Séguin. Il y a un blues pour chaque peine. On se retrouve tout à l'heure.

Un petit Pagliaro, ça va brasser. Avant ça, Bob Walsh et Richard Seguin. Et encore avant ça, Stephen Faulkner. On poursuit avec Bonnie Raitt. S'il y a bien et bien une grande dame qui, pour moi, en tout cas, personnifie le blues, c'est bel et bien Bonnie Raitt. Voici Love Me Like a Man.

Bonnie Raitt, Love Me Like a Man. Gaston Mandeville, lui, est né à Drummondville et avec un parcours quand même très intéressant musical, il a duré jusqu'en des années 90. Je pense qu'il avait 41 ans lorsqu'il nous a quittés. Voici Personne, Gaston Mandeville.

mieux connu pour son grand succès, Le Vieux du Bas du Fleuve, Gaston Mandeville et une autre pièce que moi je trouve très intéressante, Personne. Un petit retour au blues rapide avec Buddy Guy, I Let My Guitar Do the Talking, et on se retrouve après la pause.

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0: Peut-être ce qui le rend le plus célèbre, c'est pas la chanson que je viens de vous proposer qui s'appelle Working Man Blues, qui vient de ses sessions presque complètes en 1937, mais c'est plutôt que son nom Floyd avait été employé en deuxième partie du groupe Pink Floyd, qui leur nom, une fois qu'ils avaient changé le nom de leur groupe au Screaming Abdabs, quand ils sont devenus Pink Floyd, c'était à cause de deux bluesmen de la Caroline assez obscurs, notamment Pink Anderson et Floyd Council. Donc voilà, c'était Floyd Council. Avec Working Man Blues. Marc, je viens avec vous, l'émission avait-il en plus. On enchaîne avec une dame qui est née à l'extérieur de Chicago. Elle a commencé à jouer dans le club de son père de deuxième lit à Chicago, une place appelée The Topanga Corral, où elle a ouvert pour du monde comme Etta James, Big Joe Turner, Taj Mahal lorsqu'elle était mineure. Et éventuellement, bien, une fois qu'elle est devenue adulte, elle a pu entamer une carrière influencée par Etta James et Coco Taylor principalement. Voici donc Deb Ryder d'un album qui était en qui est en spectacle en 2024 qui s'appelle Live and Having Fun, chanson qui s'appelle Get Ready, et non, ce n'est pas la chanson de The Temptations. On FM, votre seul show musical dans toute la province du Manitoba.
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Jean Durand, qui est du blues trop surestimé, sous-estimé plutôt, lui et son partenaire musical, un autre guitariste nommé Mick Moody, ont ensemble joué dans à peu près une trentaine de groupes, mais notamment, ils sont surtout connus pour la participation comme étant les premiers guitaristes originaux de la formation Whitesnake, lorsque le groupe était beaucoup plus blues, lorsque, à ce temps-là, David Coverdale avait avec lui deux autres membres de Deep Purple, notamment John Pace, Ian Pace et puis John Lord. Et puis, éventuellement, il a mis à pied les deux, Marsden et puis Mick Moody, pour avoir un son un peu plus métallique. Et ben, c'était un succès pour lui, car il a eu plus de succès avec ses autres guitaristes qu'il y avait avec les deux derniers. Donc, Marsden, que je vous ai proposé il y a quelques instants, en disqué avec Moody sur plusieurs autres projets tels que Alaska, Company of Snakes, The Snakes et plusieurs autres. Depuis quelques dernières décennies, il a produit des albums blues et puis quelques temps avant sa mort, il a produit quelque chose comme 5-6 albums. Donc, deux de ceux-là avaient été rédigés en mémoire de l'honneur de Rory Gallagher. Et donc, justement, on vient d'entendre une chanson d'un des deux albums de Bernie Marsden qui avait été dédié à Rory Gallagher. Une chanson, un album qui s'appelle Ballyshannon Blues for Rory. Ainsi qu'en 2010, chanson qui s'appelle Sugar Mama. Avant ça, The Allman Brothers, formation légendaire Southern Rock. À ce temps-là, on trouvait Butch et Derek Trucks, Jajimo, guitariste légendaire Warren Haynes de Government Mule, ainsi que plusieurs autres musiciens. Après quelques autres incarnations, le groupe a dû cesser d'exister après la mort de Greg Allman en 2017. Et on a entendu de The Allman Brothers au Beacon Theatre à New York en 2008, 44 Blues, une chanson classique de Roosevelt Sykes qui a été reprise par énormément d'artistes. Et avant ça, Deb Ryder, Live and Having Fun, chanson qui s'appelle Get Ready. Eh bien, là, on enchaîne avec une autre grande dame. Une dame qui, avec son père, sont les deux chanteurs de la formation King Bee and the Stingers, qui est un sextuor qui vient de Bloomington, en Indiana, et qui existe depuis 2006, qui a remporté à titre de semi-finaliste au International Blues Challenge à Memphis à plusieurs reprises. À date, ils ont produit deux albums studio et un album live. Surtout les covers, le groupe a augmenté leur son quelques temps et ont commencé à écrire un peu plus dans les quelques dernières années. Et voici donc une de ses compositions originales tirée de l'album Don't Move So Fast, chanson qui s'appelle Where Were You? On va la faire votre seul choix musical dans toute la province du Manitoba.

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un musicien assez intéressant, genre d'harmonica, guitariste, compositeur avec 7 albums à son actif depuis 2001, qui a paru dans 3 films documentaires sur le Delta, et il joue de la musique Hill Country Blues également. Gars qui a commencé sa carrière après avoir écouté Robert Lockwood Jr. en concert, Terry Harmonica Bean de son album Catfish Blues, antique en 2014, chanson classique How Many More Years qu'on connaissait du répertoire de Howling Wolf et que Led Zeppelin semblait avoir croire avoir écrite, mais c'était une composition de Willie Dixon comme bien d'autres. C'est Marc que j'ai avec vous, l'émission Vêtue en Bleu, et avant ça, on a entendu de son album At Home in the New Orleans Musicians Village, antique en 2010, gars qui s'appelle Little Freddie King, mais qui n'a absolument aucun lien de parenté avec Freddie King, mais justement, à part du nom qui est approprié, il a plus en commun avec Johnny Hooker et puis son cousin Lightning Hopkins. Par contre, un gars qui vient de Macomb au Mississippi, bien dans sa 80aine, il continue à jouer et en disquer de temps en temps, vrai nom étant Fred Eugene Martin. Et puis, on a entendu une chanson, variation de la chanson classique Sweet Home Chicago, puis elle s'appelle Sweet Home New Orleans. Et avant ça, on a entendu King Bee and the Stingers, Don't Move So Fast, et non de l'album, et puis Where Were You et la chanson. Et bien, le temps de vous présenter une dernière chanson dans ce bloc. On va prendre une pause et vous raviter gratuitement. Il s'agit de B.B. King en disque au Royal Albert Hall à Londres en 2001. C'est un jam avec des invités. On parle ici de Derek Trucks, Susan Tedeschi, Ronnie Wood et Slash. Donc, les voici, B.B. Jams with Guests en Vol FM, votre seule chanson musicale dans toute la province du Manitoba. Je reviens après ceci avec gratuitement.

Une grande chanteuse de blues qui n'a pas eu une vie facile en grandissant à Détroit. Elle était sans foyer, sans abri, elle a vécu sur la rue de Détroit pendant quelques temps. Elle a perdu ses deux parents au suicide lorsqu'elle était adolescente. Elle est devenue enceinte à l'âge de 17 ans. Elle a donné sa fille en adoption et elle était devenue grand-mère par l'âge de 30 ans. Une carrière qui a commencé lorsqu'elle a atteint un concert de Otis Rush à Minneapolis. Il l'a découvert et depuis ce temps-là, elle en disquait beaucoup. Elle a déjà remporté 7 BMA Awards pour meilleure chanteuse blues contemporaine. C'est un plus récent album pour Geneva Magnus, son album Back For Me, chanson qui s'appelle Masterpiece. Marc, j'ai avec vous l'émission Aventure en Bleu. On enchaîne avec un autre de mes guitaristes préférés, un gars qui s'appelle Gary Moore et un album qui vient tout juste de paraître en dépit du fait qu'il avait été en disqué en 2008 pour les sessions baloise à Basel en Suisse pour essentiellement la radio là-bas. Gars qui est décédé malheureusement trop jeune et puis qui a joué avec du rock, qui a joué du blues, il a fait du jazz, il a fait un peu de tout. Il a commencé sa carrière professionnelle à l'âge de 17 ans dans un groupe irlandais qui s'appelait Skid Row. Il a tellement impressionné l'ancien guitariste de John Mayall's Bluesbreakers, Peter Green, et le fondateur de Peter Green's Fleetwood Mac, que Green lui a vendu sa guitare, il a quitté Fleetwood Mac et est devenu un croque-mort pendant quelques temps. Gary Moore a gardé sa guitare et il s'en est servi lorsqu'il a dédié un album à la musique de Peter Green, album qui s'appelait Blues for Greenie. Il a joué Gary Moore avec B.B. King, Albert King, John Mayall, Jack Bruce, Albert Collins et toute une

Un musicien de style jazz, blues australien, également un chanteur, compositeur qui a été inspiré par des légendes du Delta telles que Sunhouse, Blind Blake, Leadbelly, Charlie Patton, qui l'ont tous inspiré à entamer une carrière de style à saveur, surtout acoustique Delta. Et puis un gars qui s'appelle Andy Sugarcane Collins, même avec ce nom, ça nous indique une certaine connexion avec le Delta. Un gars qui était musicien chez lui en Australie pendant 35 ans. Il professionnel, c'est-à-dire il a au moins 4 albums à son actif et il s'est mérité plusieurs prix à la maison. Et finalement, il commence à se faire découvrir à travers le monde. Tiré d'un album assez récent qui s'appelle Going Back to Clarksdale, chanson qui s'appelle Trouble in Mind. Marc, je viens avec vous l'émission 21 buts. Avant ça, un gars qui a commencé à jouer la guitare à l'âge de 11 ans, du rock et du hard rock surtout. Par la suite, à l'âge de 12 ans, il y a une épiphanie, il a entendu Stevie Ray Vaughan et puis ça a changé sa vie pour de bon. Il s'est intéressé par la suite à la musique blues et il a écouté aussi plus habituel les trois Kings, Albert, Freddie, BB, Buddy Guy, Robert Johnson, Muddy Waters, Jimi Hendrix, Eric Clapton, Jeff Beck. Et déjà pour le temps qu'il avait 19 ans, il avait produit un premier album et dont on a entendu la sélection Crosscut Saw. Premier album qui s'appelle Furious Strike. Le musicien en question, c'est un gars qui s'appelle Matt the Rattlesnake Lesh. C'est Crosscut Saw est un standard classique du répertoire de Albert King et qui était repris par énormément d'artistes également. Avant ça, le grand Gary Moore en disqué à Basel en Suisse en 2008 pour des sessions de radio. Un album qui vient tout juste de s'offrir au public général avec sa version de la chanson classique de Albert Collins, Oh Pretty Woman. Marc Gérard, comme je disais avec vous, l'émission Vêtue en Bleu. On enchaîne avec une grande dame connue au début de sa carrière comme chanteuse dans le style country canadien, autochtone en fait. Elle a signé avec RCA Nashville en 2007. Native de Wikwimikong, Première Nation en Ontario, elle a passé sa jeunesse à Sault Ste. Marie. Éventuellement, elle a remporté plusieurs prix pour sa voix et puis notamment plusieurs prix autochtones également. Ses plus récents albums ont été beaucoup plus blues. On parle ici d'une dame qui s'appelle Crystal Shawanda. De son album Sing Pretty Blues, voici donc la chanson titre de cet album, Envol FM, votre seul show musical dans toute la province du Manitoba.

un musicien noir qui était l'artiste liaison pour un label de deux frères polonais qui ont été un des labels les plus importants sur la scène blues à Chicago et qui était un des premiers à produire du blues électrique. On parle de Chess Records, on parle ici de Willie Dixon qui a écrit pas mal toutes les chansons, toutes les planches pour des grands, notamment Muddy Waters, Coco Taylor, Howling Wolf, qui était également musicien avec beaucoup de ces artistes-là. Et puis, qui a entamé une carrière solo, éventuellement, une fois que les années glorieuses, années 50 et 60, ont pris fin avec Chess Records. Willie Dixon a indiqué à QT's Prices Music Hall à Soquel, en Californie, en 1984, une chanson qui s'intitule I Don't Trust Nobody. Marc, je suis avec vous, l'émission Ouverture en bleu. Avant ça, bien deux légendes, notamment un fameux guitariste albino de Mobont au Texas, qui avec son frère, également un albino, ont produit beaucoup de musique ensemble. Ils ont produit peut-être 75 albums. John Dawson Winter III est celui des deux que je vous propose assez régulièrement. C'était un guitariste, chanteur, compositeur, producteur également responsable pour le retour en pleine forme de Muddy Waters vers la fin des années 70, quelques temps avant sa mort, et a produit et joué sur quelques-uns de ses derniers albums. Et cette fois-ci, on l'a retrouvé au Liberty Hall à Houston, au Texas, en 1972, interprétant un grand classique de Jimmy Reed, une pièce s'appelle Big Boss Man. Et surprise de surprise, il était accompagné de Jimmy Reed, qui était un guitariste bouteille slide bien connu à Chicago, qui a produit une bonne quinzaine d'albums dans les années 50, mais début des années 60 surtout, dans le style guitare électrique. Et avant ça, on a entendu Crystal Shawanda de son plus récent album qui s'appelle Sing Pretty Blues, chanson qui s'appelle Sing Pretty Blues. C'est Marc, j'ai avec vous l'émission Ouverture en bleu qui tire à sa fin. J'ai le temps de vous présenter une dernière chanson ce soir dans le cadre de l'émission avant qu'on se quitte pour une autre semaine. Ça va être Eric Clapton reprenant une chanson qu'il a reprise depuis qu'il la faisait avec Derek and the Dominos, une chanson de Jimi Hendrix, Little Wing, mais cette fois-ci en disque à San Diego en 1975, il y a un invité. Carlos Santana apparaît avec Eric Clapton sur ceci. Et sur ce, on se quitte. Je vous retrouve dans une semaine ici en Voix FM, votre seul show musical dans toute la province du Manitoba. À la prochaine. Bye bye.

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3: Bonjour à toutes et à tous, il est 7h, on est le mardi 25 août, vous écoutez Franco Matin avec Mélodie Ruelle-Vrabel, moi-même, Wissam Daoudi qui est juste là,
4: bonjour,
3: comment ça va?
4: Je suis toujours là, bonjour, ça va bien et toi?
3: Oui, très bien, on est au rendez-vous comme chaque matin.
4: Chaque matin.
3: Voilà,
4: toujours au taquet.
3: On termine ce joli mois d'août tous ensemble. L'équipe est au complet. Jean-René Bosseco aussi, il travaille d'arrache-pied là dans la salle de nouvelles. Il nous rejoindra tout à l'heure pour parler encore d'actualité. Chaque jour, on fait le point un petit peu sur ce qui se passe.
4: Il faut savoir ce qui se passe dans le monde ici au Canada. C'est des choses qui nous intéressent un peu plus parce qu'on est là. Mais sinon, on a eu du tonnerre qui a grondé hier.
3: Oui,
4: t'as entendu ça?
3: Oui, des éclairs à n'en plus finir.
4: Ah ouais, ma fille ne voulait pas dormir toute seule. Elle est venue vers nous, hein, j'ai peur. Ok.
3: Ça fait partie du jeu, hein. L'été c'est souvent orageux. Mm-hmm. Et puis là, je pense que la pluie, malheureusement, elle va s'inviter encore aujourd'hui. On en reparlera au moment de la météo.
4: Pourtant.
3: Oui, exactement. Donc aujourd'hui, on parlera, oui, évidemment, de météo, d'éphémérides, d'infotrafic. Ce sera d'ailleurs dans quelques minutes après la chanson pour bien commencer la journée. Et comme je vous l'ai dit, on aura Jean-René Bosseco, notre journaliste, qui viendra nous parler un petit peu d'actualité. Il aura sa première revue de presse à 7h30. Ensuite, il enchaînera avec la revue des sports et on le retrouvera à 8h30 en deuxième heure pour sa seconde revue de presse.
4: Et puis, cette journée, on parlait de journée internationale officielle, mais malheureusement pour ce 25 août, il n'y a pas vraiment de journée officielle. En revanche, cette date comporte plusieurs commémorations populaires, nationales ou thématiques. C'est-à-dire, il y a des personnes qui aiment bien justement sauter sur l'occasion pour cette journée, elle est vacante. Donc on l'utilise pour un peu tout et n'importe quoi, on va dire, mais c'est une journée, on parlera un peu plus tard dans les éphémérides, mais c'est la journée des fondateurs du service des parcs nationaux, oui, Founders Day, qui célèbre la création de l'Agence américaine des parcs nationaux, c'était en 1916. Et puis, c'est la journée aussi du Banana Split. Ben oui, la Banana Split National, Banana Split Day, une fête gourmande populaire dédiée au fameux dessert glacé à la banane, au chocolat et à la chantilly. Mmh. Ça doit donner envie.
3: Ah là, ça va nous réveiller,
4: pas
3: mais
4: de,
3: ça va surtout nous donner,
4: bon matin,
3: nous donner
4: mais...
3: envie. Une petite touche sucrée, quelque chose à se mettre sous la dent, je suis sûre que ça fait toujours plaisir.
4: Ah ouais, ok.
3: Même à cette heure-ci de la journée.
4: On voit la gourmande qui parle. Ok, donc c'est ça, on écoutera tout à l'heure un titre pour commencer la journée avec un titre de thématique. Ça s'appelle Banana Split et c'est de Lio, une grande chanteuse qui nous a quittés malheureusement il y a quelques années. Je pense que ça fait 2 ou 3 années malheureusement qu'elle nous a quittés, mais c'est une chanson qui a fait rage dans les années 70-80. À l'époque, ça s'appelle Banana Split. On écoutera tout à l'heure. Mais aussi, il y a des journées. C'est aujourd'hui la journée pour se réconcilier. Ça, c'est bien de se réconcilier. Parce qu'il y a des moments où on a des chamailleries, où on ne s'entend pas avec quelqu'un pour des raisons telles ou telles. On peut avoir ça. Ça peut arriver. On n'est pas dans sa journée. Ça peut arriver au travail. Ça peut arriver entre amis. Ça peut arriver en famille aussi. Mais l'essentiel, c'est de. Voilà, se réconcilier.
3: De faire un pas vers l'autre.
4: Exactement. Savoir demander pardon quand on a tort aussi. C'est pas un manque de courage ou c'est pas au contraire. Je trouve que dire pardon à quelqu'un quand on se sent, quand on a tort, c'est faire le pas, c'est bien. C'est bien aussi. Ça nous grandit, on va dire.
3: Oui. Des deux côtés.
4: Des deux côtés, absolument. Il faut accepter aussi les demandes de pardon parce que je vois pas venir, quelqu'un va venir vers toi pour te demander pardon et là, non, j'accepte pas des excuses. Non. non. C'est, il faut accepter. Parce que c'est aussi la journée, la semaine de la bonté envers l'humanité, Mélodie.
3: Donc, c'est même la semaine, je pense.
4: Oui, c'est la semaine du 25 août qui marque généralement le coup d'envoi de cette semaine thématique mondiale qui encourage les petits actes de gentillesse quotidienne.
3: Même si ça devrait être tous les jours, là, c'est bien de le mettre encore plus en avant parce que peut-être qu'il y en a quelques-uns qui l'oublient.
4: Ouais.
3: Donc, cette semaine de la bonté envers l'humanité, c'est une bonne piqûre de rappel.
4: Et une très bonne piqûre de rappel, c'est aussi la fête de l'indépendance de nos chers Uruguayens. L'Uruguay, ce pays d'Amérique du Sud, célèbre donc officiellement sa déclaration d'indépendance vis-à-vis de l'Empire du Brésil. Je ne savais pas qu'il était...
3: Affilié au Brésil.
4: Je ne savais pas que le Brésil a été un pays qui a colonisé d'autres pays. Je pensais qu'il était déjà colonisé par l'Espagne. Mais bon, c'était le 25 août 1825. Quand même, ça ne date pas d'aujourd'hui. Ça date de quelques siècles même. 25 août 1825, la fête d'indépendance de l'Uruguay. Voilà.
3: Donc, bonne fête à tous nos Uruguayens qui nous écoutent peut-être. Et puis, ils ne sont pas si loin de chez nous, finalement.
4: Non.
3: Canada et Uruguay, ça se fait bien.
4: Et puis, aller passer des vacances en Uruguay, ça doit être génial aussi.
3: Oui.
4: Tous les pays d'Amérique latine sont magnifiques à visiter.
3: Donc voilà un peu pour les journées du 25 août. Il n'y en a pas vraiment des officielles, mais c'est toujours marrant
4: d'avoir quelques-unes. Voilà, de créer quelques-unes. Ben, on peut créer une journée à soi. Hein. On va
3: créer la journée de célébration à la radio communautaire Envol 91 FM.
4: Ah, ça sera le 21 octobre, le 35e. Oui. Justement, on rappelle que Envol fêtera ses 35 ans le 21 octobre prochain et ça sera l'occasion de faire un radiothon. Ouais.
3: De lancer un nouveau radiothon.
4: Ouais, ça sera l'occasion. On va animer un radiothon. Incroyable, ça va être non-stop de 7h du matin à 7h du soir. L'animation, tous les animateurs vont se relayer comme un marathon, il faut tenir le coup.
3: Oui, ce sera l'occasion donc d'écouter tout ce qui se passe.
4: Tu nous écouteras de là-bas,
3: évidemment. Avec attention ce que vous allez nous proposer sur les ondes.
4: Peut-être qu'on parlera de toi.
3: Peut-être, qui sait, je serai à l'affût en tout cas.
4: Okay.
3: Et sinon pour ce matin, en deuxième heure, qu'est-ce qu'on a prévu, Wissam?
4: En deuxième heure, on a un invité de marque également, c'est le directeur général de la maison Gabriel Roy. Il s'agit de Sébastien Gaillard. Sébastien, on le sait, c'est un homme d'art, c'est un homme de culture. Il adore nous faire partager plein de choses concernant la culture et l'art. Et aussi, donc c'est l'occasion de venir nous parler d'un festival qui s'en vient rapidement. C'est le Festival du Livre francophone jeunesse et adulte du Manitoba, prévu du 15 au 26 septembre prochain, avec une très riche programmation qui viendra nous détailler tout à l'heure vers 8h10. On le recevra. Et il parlera aussi du Salon du Livre, qui fera partie de la programmation du Festival du Livre, et plein d'autres choses. Même une collaboration, on laisse ça entre parenthèses, ça sera une surprise, mais il y aura une belle collaboration entre Envol 91, le TCM et la Maison Gabriel Roy.
3: Ce sera à suivre donc pour célébrer un peu la culture francophone, que ce soit en musique, en lecture, en art, en théâtre, etc. Donc à suivre.
4: À suivre, absolument.
3: Et puis justement, on parle de culture, on aura Nathan Gatom à 8h40 pour sa chronique culturelle. Alors aujourd'hui, il va nous emmener, nous balader un petit peu dans Saint-Boniface.
4: Ok.
3: Donc, on verra.
4: On partira pas trop loin.
3: Non, on partira pas trop loin. Aux abords de la rivière, peut-être. On va se balader et découvrir un peu ce qu'il va nous dire.
4: Oui, ok. Nathan Ngatom sera là donc tout à l'heure pour sa chronique hebdomadaire. Voilà, sa chronique hebdomadaire.
3: Chaque semaine, il vient nous parler un petit peu d'un sujet culturel. Mm-hmm. Et donc aujourd'hui, on va se balader un peu dans Saint-Boniface.
4: Ouais, de l'autre côté du pont, promenade subjective au cœur de Saint-Boniface. C'est le thème de sa chronique d'aujourd'hui.
3: Donc ce sera à suivre. Voilà un joli programme. Nous, on est là donc jusque 9h. On est ensemble toujours pour bien commencer chacune des journées. Et on ne l'oublie pas, vous pouvez nous écrire si vous avez une recommandation de chanson, un message à faire passer, une dédicace. Eh bien, vous pouvez nous écrire par texto.
4: N'hésitez pas.
3: Oui,
4: voilà.
3: C'est donc au 431-999-3691. Alors écrivez-nous, nous ça nous fait toujours plaisir d'échanger, de jouer les DJ ou de faire passer des messages. Donc n'hésitez pas.
4: Oui, si vous avez créé une journée à vous, vous voulez dire un mot à quelqu'un, alors exactement. N'hésitez pas à nous envoyer ce que vous voulez et on sera là pour s'exécuter. Alors, on a dit que c'était la journée du Banana Split.
3: Oui, donc on va écouter évidemment le titre, le tube, le Banana Split de Lio, qui n'est pas décédée d'ailleurs.
4: Ah ouais?
3: J'ai vérifié, oui, non, elle a 64 ans.
4: Oh, ok. Ouais. Donc, longue vie à elle. Moi, longue je me suis trompée. Elle.
3: Non, ça doit être Lio, une autre chanteuse.
4: Lio, ok. Ouais. Ok.
3: Donc, elle n'est pas décédée. On écoute bien donc le Banana Split pour cette journée un peu improvisée du Banana Split. On va célébrer tout ça.
4: On a envie d'un Banana Split tout de suite.
3: Exactement. Ça va peut-être ouvrir l'appétit à certains si vous n'avez pas encore pris votre petit-déj. Donc, on écoute le Banana Split de Lio. Et on se retrouve juste après pour le point météo.
4: Oui.

0: Banana. Banana Split. Désolé pour Lio, j'ai confondu avec Isabelle Mergault. Merci Jean-Michel qui nous a rectifié. Elle n'est pas décédée, Lio. Mais moi, j'ai confondu avec l'humoriste Isabelle Mergault. Voilà. Qui malheureusement nous a quitté, elle.
1: Oui, bah, alors que Lio, non,
0: elle est toujours là d'attaque.
1: Bien là, voilà, 64 ans.
0: Icône.
1: Et c'est une chanteuse pop belgeo-portugaise.
0: Elle chantait aussi les brunes ne comptent pas pour des prunes. C'est ça, ouais.
1: Elle aime bien tout ce qui est fruits et légumes, peut-être.
0: Exactement.
1: Donc c'est ça, c'était l'occasion là ce matin d'écouter le Banana Split pour cette journée du Banana Split. Donc on espère que ça vous a bien réveillé ce matin sur les ondes. Il est 7h13 et on va tout de suite aller voir ce qui se passe un peu dans le ciel. C'est l'heure du premier bulletin météo.
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1: Il fait actuellement 18 degrés Celsius sur Winnipeg. Et aujourd'hui, Environnement Canada prévoit un ennuagement avec 60% de probabilité d'averse tard dans la matinée et dans l'après-midi. On aura cet après-midi le risque d'un orage avec des vents du nord-ouest à 30 km/h et même des rafales à 50. Cet après-midi, en début de soirée, on attend un maximum de 22 degrés avec un ressenti avoisinant les 28. L'indice UV sera de 5 ou modéré. Et ce soir et cette nuit, un ciel généralement nuageux avec 60% de probabilité d'averse tôt dans la soirée et toujours le risque d'un orage. Ça devrait se dégager dans le ciel au cours de la nuit grâce au vent du nord-ouest de 30 km/h et des rafales à 50 qui vont devenir de plus en plus légères ensuite au cours de la nuit. On aura cette nuit donc un minimum de 14 degrés Celsius. Bon, ça reste plutôt correct, mais on sent que peut-être l'été commence à toucher à sa fin et que les pluies s'invitent un petit peu plus.
0: Mais bon, pour les prochains jours,
1: l'automne.
0: Il y aura quand même du soleil.
1: Ah oui, il va faire chaud, il va faire beau normalement, mais c'est vrai que la pluie sera là par intermittence en tout cas. Donc on va essayer de profiter de chaque rayon du soleil que vont nous offrir ces derniers jours d'août, donc on en profite. Et justement, on parle de soleil et ce matin, le soleil s'est levé à 6h32 et il se couchera ce soir à 20h28. Cela nous laisse donc une journée de 13h56. Ah. Ça y est, on est passé en dessous de la barre des 14h.
0: Ouais.
1: Donc on a quand même assez de temps d'ensoleillement, mais c'est vrai qu'on le voit les matins là quand on se réveille. Le soleil, lui, n'est pas encore réveillé.
0: Il n'est pas encore levé,
1: donc voilà.
0: Mais là, on est là avec vous pour parler aussi d'éphémérides.
1: Oui.
0: Qu'est-ce qui s'est passé un 25 août à travers des événements majeurs, des événements historiques à travers le temps? Alors, on commence par la libération de Paris. C'était un 25 août 1944. La ville de Paris est officiellement libérée de l'occupation allemande pendant la Seconde Guerre mondiale. Donc après 4 ans d'occupation quand même, moi je ne pensais pas que c'était aussi long, 4 ans.
1: Si, oui, pendant
0: quand même,
1: une grosse partie de la guerre. De
0: 41 à 44, je pense, ou 40 à 44. Les forces françaises de la 2e division blindée du général Leclerc et les troupes américaines entrent dans la capitale. La résistance intérieure française a mené une insurrection, les jours précédents. Le général de Gaulle prononce donc son célèbre discours de l'hôtel de ville, proclamant Paris a été libéré par elle-même et par son peuple avec le concours de l'armée de la France.
1: Oui, voilà. on se souvient. Bon, j'y étais pas, mais les mots du général de Gaulle, Paris outragé, Paris brisé, Paris martyrisé, mais Paris libéré. Donc vraiment un souffle d'espoir et de libération à cette époque-ci. Moi, je remonte quelques années auparavant, je reste en Europe et vers

0: La Belgique, le 25 août 1830, c'était une nuit où des troubles ont suivi à Bruxelles une représentation d'opéra de La Muette de Portici, un opéra de Daniel François Esprit-Aubert. Et ça a alors déclenché la révolution belge. Et le mouvement, il a conduit à la séparation des provinces belges du Royaume-Uni, des Pays-Bas et à l'indépendance de la Belgique.
1: Quand même. Moi, je remonte encore plus loin dans l'histoire. En 1270, un 25 août, c'était la mort de Saint-Louis, ou Louis IX, le roi de France, qui meurt en Tunisie de la peste. Figure-toi, lors de la 8e croisade, l'explication donc Louis IX, qui deviendra plus tard Saint-Louis, débarque en Afrique du Nord, près de Tunis, pour convertir le souverain local et mener une base contre l'Égypte. Rapidement, une épidémie décime l'armée française, le roi tombe malade et s'éteint dans son campement. Sa mort marque la fin de la dernière grande croisade menée par un roi de France au Moyen-Âge.
0: Quand même, mais moi je vais plutôt du côté des naissances. Là, tu as parlé de décès, donc une naissance en 1930, le 25 août 1930, c'était la naissance de Sean Connery, acteur écossais. Il était né à Édimbourg et il est devenu mondialement célèbre en incarnant James
1: 007.
0: Bond. Exactement, au cinéma, à partir donc de James Bond 007 contre Dr. No en 1962. Il a également joué dans Le Nom de la Rose et Indiana Jones, ainsi que Indiana Jones et la dernière croisade, et son interprétation dans Les Incorruptibles lui a valu aussi l'Oscar du meilleur acteur dans un second rôle, c'est ça, en 1988, et il est décédé le 31 octobre 2020.
1: Oui, ça fait pas longtemps qu'il est. Enfin, ça fait quand même. C'était dans la période de la Covid, enfin du Covid, qu'il est décédé. Un grand acteur, j'adore. Il est écossais, Sean Connery. C'est voilà une sommité, du cinéma international. On reste dans les naissances. On parle de Claudia Schiffer. Je ne sais pas si vous vous rappelez d'elle, un mannequin allemand, vedette des années 90. Elle est devenue l'un des super symboles et l'emblème des plus célèbres de l'histoire de la mode, posant pour les plus grands magazines et couturiers. Elle était née un 25 août 1970. Donc elle doit avoir quoi ? 56 ans. Claudia Schiffer, quand même.
0: Et aussi c'est l'anniversaire de Tim Burton aujourd'hui, qui est né un 25 août 1958, réalisateur et scénariste mais aussi producteur américain. Il est né à Burbank en Californie et normalement tout le monde connaît son univers visuel qui est très identifiable et qui a marqué des films comme Beetlejuice, Batman, Édouard aux mains d'argent et Sleepy Hollow.
1: Un très grand réalisateur américain. On part maintenant du côté des décès. Malheureusement, un 25 août, nous avons Neil Armstrong, on en a parlé il n'y a pas longtemps, qui est décédé un 25 août 2012. C'est 2012. Oui, ça fait pas longtemps qu'il est décédé quand même. Astronaute américain, ingénieur et pilote d'essai. Il est entré dans l'histoire en devenant le premier homme à marcher sur la Lune. C'était le 21 juillet 1969 lors de la mission Apollo 11. Il est quand même décédé 2012, c'est pas très très longtemps, donc il a quand même survécu.
0: Oui, et puis c'est fou de se dire que c'était le premier homme à marcher sur la Lune, à parler, à souffler, etc. Enfin,
1: c'est incroyable.
0: Un joli titre. Aussi, en 1900, tout pile, c'était la disparition de Friedrich Nietzsche, philosophe allemand. C'était l'auteur d'Ainsi parlait Zarathoustra, Par-delà bien et mal et de la généalogie de la morale. Il a exercé une grande influence, une influence considérable sur la philosophie, la littérature et les sciences humaines du XXe siècle. Nietzsche, je ne sais pas si certains ou certaines l'ont étudié à l'école. Moi, j'en ai beaucoup parlé dans mes cours de philosophie. Un auteur, un homme de lettres très important.
1: Oui, il y a beaucoup de philosophes allemands, philosophes un peu...
0: Hommes de lettres.
1: Vraiment, dans cette époque, la culture allemande était très, très en vogue. Je termine avec Alia, c'est une chanteuse, danseuse et actrice américaine qui est décédée malheureusement un 25 août 2001. Icône de la musique R&B des années 90 et 2000. Elle a malheureusement disparu avec un tragique accident d'avion, un petit avion, un aéronef, à l'âge de 22 ans, tu imagines. C'était du côté de l'Amérique latine, je pense, que son petit avion, qu'elle allait faire un cancer, je pense, elle s'est déplacée. Et puis voilà, c'est malheureux de voir que voilà, à cet accident, elle a perdu la vie. Elle était vraiment très très en vogue déjà à l'âge de 22 ans.
0: Oui,
1: elle
0: jeune.
1: Dépassait tout le monde. Elle faisait même de l'ombre à certaines, donc parenthèse, mais c'est pour ça que même autour de sa mort, il y a eu
0: des conspirations, un peu, mais bon. Des théories.
1: Ouais.
0: Voilà donc pour cette rubrique des éphémérides, pas mal de choses, beaucoup de choses même, donc qui se sont passées un 25 août à travers le monde, à travers les années. Et on l'a dit en ouverture d'émission, il y a pas mal de journées aussi qu'on célèbre aujourd'hui, des commémorations qui sont pas forcément officielles,
1: ouais.
0: Mais donc on a quand même le plaisir de les célébrer. Et justement, on est en plein dans la semaine de la bonté envers l'humanité. L'occasion de rappeler que la gentillesse, la bienveillance, etc., eh bien, ce sont des valeurs toujours très, très importantes. Donc, justement, on va essayer de célébrer aussi un peu cette journée, puis les autres
1: en
0: au
1: musique.
0: Fil de l'émission, en musique. Et c'est pour ça qu'on va écouter Nicolas Ciccone qui nous chante Gentilhomme. On écoute donc cette chanson.
1: Et Gentilhomme aussi.
0: Gentilhomme et Gentilhomme, gentils humains en général.
1: Gentilhomme, ouais.
0: Donc, on écoute Gentilhomme et ensuite, on va voir ce qui se passe sur les routes.
1: Mm-hmm.
0: À tout de suite.

0: Gentilhomme de Nicolas Sitchenet, une chanson, une très très belle chanson ici donc pour célébrer aussi la journée et la semaine de la bonté envers l'humanité. Il est 7h25, vous écoutez Franco Matin et c'est l'heure d'aller voir un peu ce qui se passe sur les routes de Winnipeg, c'est l'heure de l'infotrafic.
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2: Franco trafic, Franco circulation, les routes de Winnipeg ce matin à 7h26, il fait très beau, il y a du soleil à l'encontre.
0: Les routes sont au clair.
2: Ouais. C'est pas le cas comme le ciel, donc les routes sont très claires. Nous avons un embouteillage de moins d'une minute seulement, c'est un peu de le signaler sur Main. C'est un embouteillage très modéré, durée du trajet 3 minutes. Et c'est du côté donc de York en allant vers le nord de Winnipeg, en allant sur Main, juste après le pont Elizabeth. Ça va jusqu'à Portage Avenue et ça se croise aussi avec Broadway. Donc dans cet endroit, il y a un peu d'embouteillage. Nous avons également le croisement entre Dugald et la Gimaudière. Ça, c'est un endroit vraiment qu'on signale depuis le début de la saison des travaux, parce qu'on ne dit pas la saison de l'été ici, on dit la saison des travaux. Donc ça a commencé de ce côté-là. Durée du trajet, 3 minutes. Ça va. Et les gens, normalement, je pense que les gens qui doivent passer par là n'ont pas le choix que de passer par là.
0: Oui, malheureusement, des fois, il y a des axes comme ça, ils sont inévitables.
2: Oui, tu ne peux pas, parce que sinon... Ouais,
0: ça doit faire des détours, sinon
2: ça doit
0: peut-être.
2: Faire des détours, mais des détours très lents. C'est pour ça qu'on essaie un peu de patienter, et puis voilà. Il y a un pare-choc contre pare-choc sur William Avenue, carrément à l'arrêt, 2 minutes d'embouteillage de ce côté-là sur William Avenue. C'est avec l'intersection également de la rue Sherbrooke. Voilà, il n'y a plus rien à signaler. Tout est beau sous les tropiques de Winnipeg.
0: Tant mieux, on viendra voir si c'est toujours le cas au top de l'heure, tout à l'heure aux alentours de 8h. Pour l'instant, donc, si vous nous écoutez et que vous êtes en voiture, eh bien, vous êtes chanceux a priori. Certaines zones, hein, ça roule très très bien.
2: Et vous êtes chanceux de nous écouter aussi.
0: Aussi, oui, et ça continue évidemment hein, jusque 9h. Ne nous abandonnez pas parce que nous, on est là. Ouais. Donc, on est là pour vous accompagner au fil de cette matinée. On repart en chanson, il est 7h28 et dans un instant, on retrouve Jean-René Bossico pour parler un petit peu d'actualité au Canada.
2: On retrouve un peu de sérieux avec Jean-René Bossico.
0: Un petit peu de sérieux, on va débattre de l'actualité en ce moment au Canada et à Winnipeg. En attendant, on va écouter Vita et Julien Doré qui nous chantent « Viens, on essaye ».
2: Viens, on essaye de se réconcilier.

0: essaye de Vita et Slimane, une belle chanson sur le thème de la réconciliation, de savoir déposer les armes après un conflit. Et aujourd'hui, c'est la journée un petit peu de la réconciliation. C'est la Kiss and Makeup Day, donc on fait un pas vers l'autre et on s'excuse, on accepte les excuses. Et c'est important aussi.
1: C'est important, très très important.
0: Très important. Il est donc 7h31, on poursuit notre émission et c'est l'heure de retrouver Jean-Rony Boissicot pour parler actualité au Canada.
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1: C'est aussi important de parler d'actualité et nous avons le plaisir d'accueillir Jean-Rony Boissicot. Bonjour.
3: Bonjour Wissam, bonjour Mélodie, bonjour à tous et à toutes.
1: Bien réveillé ?
3: Oui, bien réveillé.
0: Toujours au taquet.
3: Comme d'hab.
1: Le port de Churchill pourrait être accessible toute l'année. C'est le premier titre que tu vas nous développer.
3: Et c'est ce que laisse entendre de nouvelles études menées notamment par l'Université du Manitoba et l'entreprise FedNav. Selon les chercheurs, les technologies maritimes actuelles permettraient aux navires de circuler toute l'année dans la région sans avoir nécessairement besoin de brise-glace. Autre constat, la banquise recule dans la baie et le détroit d'Hudson. La période pendant laquelle les navires peuvent y naviguer devrait donc continuer de s'allonger au cours des prochaines décennies. Pour le premier ministre du Manitoba, Wab Kinyon, ces résultats pourraient changer la donne. Selon lui, il faut maintenant se demander non plus si le projet est réalisable, mais plutôt quels investissements seront nécessaires pour développer le port et les infrastructures qui l'entourent. Une étude préliminaire de la Fondation pour la recherche de l'Arctique souligne notamment les possibilités en matière d'exportation, d'approvisionnement des communautés nordiques et de participation économique des autochtones. De son côté, le gouvernement fédéral estime que ces études permettront de mieux déterminer les infrastructures et les conditions nécessaires au développement du corridor de Churchill.
1: C'est une bonne nouvelle pour l'économie, mais une mauvaise pour l'environnement et la nature, parce quand on parle de la fonte de la banquise à cause de climat, enfin du climat,
0: de ça, pollution,
1: de pollution, ça fait un peu peur, oui.
0: Oui. Et puis on parle d'investissement, encore $1 million pour les infrastructures de Killarney Turtle Mountain.
3: Et le financement servira notamment à reconstruire le pont Hungry Hills et à remettre en état plusieurs autres ponts et ponceaux au cours des 3 prochaines années. Le ministre des Relations municipales du Nord, Glenn Simard, affirme que ces travaux rendront les déplacements plus sûrs. Ils devraient aussi contribuer à réduire les risques d'inondation et à mieux préparer les infrastructures au changement climatique. La municipalité a déjà commencé certains travaux de réhabilitation et prépare la reconstruction du pont Hungry Hills. La mairesse Janice Smith estime que cette aide permettra de poursuivre la modernisation des infrastructures rurales et d'en assurer l'entretien à long terme.
1: Et pour terminer notre revue de presse d'aujourd'hui, de l'allergie de sa fille à une agriculture plus saine.
3: Et comment transformer un problème personnel en solution collective? C'est ce qu'a fait en quelque sorte Gert Emlins. Tout a commencé lorsque sa petite fille a développé une allergie après avoir consommé certains légumes. Il s'est alors intéressé à une autre façon de pratiquer l'agriculture plus locale, plus saine et plus respectueuse de l'environnement. Oignons, poivrons, poireaux, concombres, carottes, il cultive aujourd'hui une trentaine de variétés de légumes. Ce qui était au départ une démarche personnelle est devenu son activité principale avec des résultats dont il se dit très satisfait. Depuis 6 ans, tous les samedis d'été, il vend ses légumes au marché fermier de Saint-Norbert dans le sud de Winnipeg, à une 20 kilomètres du centre-ville. Originaire de Belgique et passionné de nature, Gert Emlins privilégie une méthode fondée sur les interactions naturelles entre les plantes, le sol et l'écosystème. Il utilise notamment des semences sans OGM, dont certaines variétés sont transmises de génération en génération. On l'écoute.
4: En fait, je suis vraiment passionné de l'environnement et en fait, ma petite fille, elle a quelques allergies et je trouvais que si je pousse des légumes moi-même, peut-être c'est mieux pour tout le monde. En fait, je fais pousser une trentaine de légumes. Et il y a des oignons, de l'ail, des choux, des concombres, le brocoli, des tomates, les poivrons. C'est tout qu'on achète dans les grands...
5: Oui, les grands magasins de la place.
4: Oui, c'est ça, oui. Ouais, mais maintenant, je pousse tous les légumes. Il y a juste une heure de distance. Et les légumes qui sont des magasins, ça vient de loin et...
0: Une belle initiative qui bénéficie à beaucoup d'autres aussi, en plus de sa fille.
3: Oui, surtout, on se pose beaucoup de questions sur la qualité des produits que nous sommes en train de consommer aujourd'hui. Beaucoup de pesticides, des produits chimiques.
0: Et pas de goût.
3: Ça aura, en plus, et ça aura un impact négatif sur notre santé à l'avenir. Ouais. C'est comme des poisons là.
0: Oui, exactement.
6: Absolument.
0: Merci Jean-Rony pour ces actualités. Tu restes avec nous parce que dans un instant, on parle des sports. Il est 7h37, on repart en chanson avant de se retrouver d'ici quelques minutes. Et en attendant, on écoute Eddy Depréto qui nous chante sa chanson « Kid ».

0: Ride de Eddie Depreto, une très belle chanson sortie en octobre 2017 qui parle un petit peu de cette virilité abusive, etc., de son futur enfant. On le rappelle, aujourd'hui c'est la semaine même de la bonté envers l'humanité, donc de belles chansons comme ça engagées aussi. Il est 7h40, vous écoutez Franco Matin et c'est l'heure de Franco Sport, c'est l'heure de parler d'actualité sportive.
1: 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Alors, on commence par les Gold Eyes. C'est devenu une habitude cet été. Alors, ils ont joué hier le match contre les Monarchs de Kansas City, les leaders de la division Ouest. Mais le match s'est arrêté au bout de 30 minutes, je pense.
0: Oui, 30 minutes.
1: 30 minutes de jeu sur le score de 4-4, c'est incroyable. Déjà 4-4 au bout de 30 minutes. C'est très serré contre les leaders, les Monarchs de Kansas City. Mais le match ils vont se reprendre aujourd'hui pour terminer le match et jouer un autre match parce qu'il y a une série de 4 matchs contre ces Kansas ici, chez nous, au Blue Cross Park.
0: Oui, c'est ça, ils vont reprendre le match à 6h, donc à 18h, à côté, là, au Blue Cross Park, donc de l'autre côté de la rivière. On espère qu'ils vont reprendre l'avantage.
1: Ouais, parce
0: là, c'est
1: qu'on
0: comme
1: annonce...
0: s'il y avait 0-0 balle au centre. Donc,
1: ouais. En plus, on annonce aussi de la pluie, peut-être.
0: De la pluie, normalement, oui, dans la soirée, des orages, les risques d'orages. Donc, on suivra ça et ce sera aussi sur les ondes, normalement, avec Yannick Laroche.
1: Absolument.
0: Donc, restez connectés.
2: En golf, le Manitoba Open s'est terminé dimanche à Elmhurst avec une finale qui s'est jouée en prolongation. Le Suédois Daniel Svaar a remporté le tournoi après avoir terminé les 72 trous à égalité avec l'Américain Adam Duncan à 14 coups sous la normale, soit 266 coups. En prolongation, Svaar a réussi le par, tandis que Duncan a commis un bogey à seulement son 4e tournoi. Comme professionnel, le Suédois décroche ainsi son premier titre professionnel. Du côté manitobain, Braxton Cairns de Brizzy Bend Country Club a terminé à égalité au 56e rang, à 3 coups au-dessus de la normale. Il avait pourtant très bien commencé le tournoi avec une ronde de 65 coups. Sous la normale au premier tour, le Québécois Étienne Papineau a pour sa part connu une excellente performance, terminant à égalité au 5e rang à 9 coups sous la normale. En basketball féminin, le Canada a remporté dimanche le tournoi de pré-qualification olympique de la FIBA à Guadalajara au Mexique. Les Canadiennes ont largement dominé le Mexique 83-53 en finale, terminant la compétition avec une fiche parfaite de 5 victoires en 5 matchs. Kayla Alexander a mené l'attaque canadienne avec 14 points. Ago Mekir en a ajouté 13, tandis que Sila Swords en a inscrit 12. Swords a été nommée joueuse par excellence du tournoi et figure également dans les 5 étoiles de la compétition. Elle a terminé le tournoi avec une moyenne de 14,8 points par match. Avec cette victoire, le Canada décroche surtout l'unique place disponible pour les tournois de qualification olympique de la FIBA en 2028, une étape importante sur la route des Jeux de Los Angeles. En tennis, Rebecca Marino a parfaitement lancé son parcours à l'US Open. La Canadienne de 35 ans a battu lundi la Française Fiona Ferro, 30e tête de série des qualifications en 2 manches de 6-1 et 6-4. Classée 417e au monde, Marino devra donc encore gagner 2 matchs pour accéder au tableau principal. Elle affrontera aujourd'hui au 2e tour des qualifications la Russe Elena Pridankina qui a remporté son premier match 6-1, 6-3. Marino avait déjà réussi à se qualifier pour l'US Open l'an dernier. Elle avait alors été éliminée au premier tour par une autre Canadienne, Leila Fernandez. Les qualifications se poursuivent jusqu'à jeudi. 16 joueuses décrocheront leur billet pour le tableau principal qui débutera dimanche à New York. Marino n'est pas la seule Canadienne engagée dans les qualifications. Bianca Andreescu, Kayla Ross, Carson Brunstein et Alexis Gallardo sont également de la partie. Et en football européen, pour terminer, l'AS Roma a frappé fort lundi soir en clôture de la première journée de Serie A. La Roma a écrasé la Fiorentina 4-0 au stade olympique de Rome. Le néerlandais Daniel Malen a été le grand héros de la soirée avec un triplé au 27e, 52e et 60e minute. Et à chaque fois, il a été parfaitement servi par Paolo Dybala, auteur de 3 passes décisives. Nicolo Pizzilli a ajouté le 4e but à la 86e minute. Un départ rêvé pour l'entraîneur Gianpiero Gasperini, arrivé cet été sur le banc romain. La Roma lance donc sa saison avec 3 points et une victoire convaincante. Et pendant ce temps, en première ligue, Chelsea a également commencé sa saison par une victoire. Les Blues ont battu Fulham 3-2 lundi soir dans un derby londonien animé. Un premier succès pour le nouvel entraîneur de Chelsea, Xabi Alonso. João Pedro a ouvert la marque après seulement 32 secondes. Morgan Rodgers a ensuite marqué pour son premier match avec Chelsea avant que Cole Palmer ne porte le score à 3-1. Fulham a réduit l'écart en deuxième période, mais Chelsea a tenu bon jusqu'au bout. 2 débuts réussis donc pour les entraîneurs Gianpiero Gasperini à la Roma et Xabi Alonso à Chelsea. C'était la bataille des Madrilènes.
1: Ouais.
2: Xabi Alonso et Abeloa qui entraînent maintenant.
3: Les anciens Madrilènes.
2: Ce sont les deux derniers entraîneurs du Real Madrid qui ont été virés pour manque de résultats.
3: Ouais.
2: Ils ont été face à face et Xabi Alonso a gagné le pari.
3: Mm-hmm.
0: Des choses à prouver. Il y en a pour qui ça commence bien en tout cas.
3: Ouais. Une revanche personnelle peut-être.
2: Peut-être.
0: Oui. Merci Jean-René pour ces actualités sportives. On te retrouve tout à l'heure en deuxième heure pour refaire un point sur l'actualité au Canada.
3: Merci.
0: Il est 7h47, on va prendre une petite pause musicale et publicitaire et ensuite on parlera d'horoscope.
3: Ah oui.
0: On verra un peu ce que nous réservent les astres pour ce mardi 25 août 2026. En attendant, on repart en chanson avec Oshi qui nous chante son titre Engagé, Amour Censure, un titre sorti en décembre 2019. On l'écoute et on se retrouve dans quelques instants.

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9: Vous écoutez Franco Matin, il est 7h52 minutes. On arrive bientôt à la fin de notre première heure d'émission. Mais avant de conclure et de passer à la seconde heure, de passer le top de l'heure, eh bien, c'est l'heure de l'horoscope du jour.
10: Oui.
9: L'horoscope du 25 août 2026. Et oui, notre traditionnel horoscope. On commence avec les médaillés de bronze pour aujourd'hui. Et on commence avec les béliers. Les béliers, vous n'êtes pas assez attentifs. Vous passez à côté de belles opportunités.
10: Qu'est-ce qui se passe donc, les béliers? Allez-y.
9: Trop de nuages qui embrument la vue.
10: Oui, regardez bien autour de vous. Il y a des opportunités qui peuvent vraiment vous passer sous le nez. Prenez garde. Les cancers, vous êtes fatigués, mais il va falloir prendre sur vous. La journée s'annonce très rythmée. Il va falloir tenir le coup. C'est un marathon aujourd'hui pour vous.
9: Et oui, mais parfois, il suffit juste de bien se réveiller et ensuite, on est parti pour bien survivre et bien faire toute la journée tranquillement. Les Verseaux, exigez moins des autres et soyez moins perfectionnistes. Vous connaîtrez d'heureuses surprises.
10: Oui, se mettre trop de pression et vouloir toujours trop bien faire, c'est pas bien aussi. Il faut juste voilà.
9: Se laisser surprendre.
10: Exactement. Les médaillés d'argent, c'est moi qui prends la tête des médaillés d'argent. Les taureaux, c'est le moment de faire parler votre côté romantique. Vous allez faire chavirer les cœurs. Ah bon? Ok.
9: Ton épouse sera contente.
10: Oui, peut-être, peut-être. À bon entendeur, salut.
9: Les gémeaux, vous avez envie de changer d'air et de satisfaire votre curiosité. N'hésitez plus, les gémeaux.
10: Ben, il faut
9: se lancer.
10: Il faut se lancer, c'est ça. Les lions, c'est toi, hein?
9: Oui.
10: Bah, les lions, vous mettez un peu d'ordre dans votre vie, mais aussi dans votre logement. C'est plus ordonné et ça vous fait du bien. C'est vrai?
9: La tête dans les valises, surtout.
10: surtout préparer les cartons, ça va faire beaucoup.
9: C'est ça, les vierges, c'est une belle journée, les vierges, aujourd'hui. Des échanges constructifs avec vos collègues et vos amis sont au programme.
10: Tant mieux. Les petits bisous. Les petits bisous, la garderie, les petits bisous,
9: ah,
10: c'est ça?
9: Ah, petit bonheur.
10: Les petits bonheurs, oui, c'est ça. C'est les enfants, il faut parler. C'est les enfants, vos collègues.
9: Et oui.
10: Les balances, quelquefois les solutions sont sous votre nez. Ne cherchez pas plus loin, tout va s'arranger. Ben oui, c'est vrai. Des fois, on a tendance à aller à dire où elle est où ton oreille, on fait comme ça. Mon oreille est ici, alors qu'on peut faire juste, elle est ici.
9: Mais parfois, on cherche une solution qui est juste devant nos yeux, mais on est aveuglé par notre problème ou notre interrogation, mais c'est souvent juste à côté. Les scorpions, vous vous adaptez à toutes les situations, les nouvelles aventures ne vous font pas peur.
10: Bah, c'est vrai, vous êtes aventurier dans l'âme, il faut aller s'aventurer, aller explorer des terrains inconnus. Les capricornes, aujourd'hui, aucune épreuve ne peut avoir raison de votre optimisme. Vous êtes de très bonne humeur. Bravo.
9: Tant mieux. C'est ce qu'il faut, de la bonne humeur, de la joie, des sourires, et ça fait une journée finalement. Les poissons, votre joie de vivre aussi rend l'atmosphère plus agréable. Vous apaisez les tensions.
10: C'est pareil qu'un peu les capricornes. Oui. C'est votre joie de vivre qui va être contagieuse. Et puis, c'est bien. On est également dans la journée de qu'est-ce qu'on a dit ? C'est la journée
9: de la bonté
10: envers l'humanité, de la réconciliation. Donc, c'est bien aussi d'essayer de se réconcilier avec de la bonne humeur et de la convivialité. On termine avec les médailles d'or. Je les prononce, c'est les Sagittaires. Les Sagittaires, vous pilotez votre destin d'une main de maître. Les Sagittaires, c'est la route du succès qui vous attend, foncez.
9: Oh, tant mieux.
10: Ben oui, vous êtes un bon pilote de Formule 1.
9: Et en plus, on est en début de semaine, donc ça annonce que des belles choses. Et là, dans l'ensemble, on a des prédictions qui sont plutôt correctes, plutôt joyeuses, positives. Et puis évidemment, c'est à nous de faire en sorte de transformer notre journée pour qu'elle soit la plus réussie possible. Voilà, c'était donc l'horoscope du 25 août 2026. De belles prédictions pour tout le monde. On espère que ce traditionnel horoscope, eh bien, vous aura égayé votre journée et indiqué un petit peu ce qui vous attend peut-être.
10: Voilà. Vous donnez des indices, soit vous arrangez, soit vous continuez.
9: Ouais, soit vous vous laissez porter.
10: Voilà.
9: Et justement, on a fini en parlant un petit peu des Sagittaires et de leur main de maître. Et on va repartir en chanson. Et on va écouter Ta main de Claudio Capeo. Une chanson sortie en 2018 comme premier single de son album Tant que rien ne m'arrête. Et ici, c'est une chanson qui parle de la nature humaine, du vivre ensemble, du partage. On le rappelle, c'est la semaine de la bonté vers l'humanité. Donc un titre de choix. On écoute Claudio Capeo, Ta main. Il est 7h57 et dans un instant, on se retrouve pour le top de l'heure. On écoute Ta main de Claudio Capeo.

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3: Il est 8h02, vous écoutez Franco Matin, votre rendez-vous matinal préféré sur les ondes d'Envol 91 FM. Bonjour à celles et ceux qui nous rejoignent peut-être pour cette seconde heure d'émission. On a déjà passé une heure ensemble, mais il nous reste encore pas mal de temps. On est ensemble jusque 9h, alors on est là pour vous accompagner dans ce début de journée, ce mardi 25 août. Alors, dans quelques minutes, on va refaire un point sur la météo et l'infotrafic à Winnipeg. Et aussi, on recevra très bientôt, dans quelques instants, Sébastien Gaillard, le directeur général de la Maison Gabriel Roy. Ensemble, on va discuter du Festival du livre francophone du Manitoba qui est prévu du 15 au 26 septembre. Mmh. Un bel événement pour célébrer la littérature franco-manitobaine, parler un petit peu de culture, d'art et lecture. Donc, ce sera dans quelques instants qu'on en discutera. S'en suivra la seconde revue de presse de Jean-Rony Bossico. Et on terminera par la chronique culturelle de Nathan de Gatom. On va se balader dans Saint-Boniface avec lui.
4: Absolument.
3: Donc, restez connectés. On vous le rappelle, hein, vous pouvez nous écrire, nous envoyer des textos pour des demandes de chansons, faire passer des messages, prendre part aux discussions ou nous donner des informations. Ça se passe sur notre numéro, le 431-999-3691. Je vous le répète, c'est le 431-999-3691. Alors n'hésitez pas à nous écrire, ça nous fait toujours plaisir. Il est donc 8h03 et on va jeter un œil tout de suite à ce qui se passe dans le ciel. C'est l'heure de refaire un point météo.
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3: La température ne monte pas beaucoup, il fait toujours 18 degrés sur Winnipeg et aujourd'hui Environnement Canada annonce un temps plutôt nuageux. On va avoir aussi 60% de probabilité d'averse tard dans la matinée et tout au long de l'après-midi, avec même le risque d'un orage. On va avoir ce matin des vents du nord-ouest de 30 km/h avec même des rafales à 50. Et cet après-midi et en début de soirée, ce sera un maximum de 22 degrés Celsius qui est attendu, avec un humidex, donc un ressenti de chaleur autour des 28 degrés. L'indice UV sera de 5 ou modéré, donc il va faire chaud, peut-être un peu humide avec cette probabilité d'averse et d'orage. Ce soir et cette nuit, un ciel toujours généralement nuageux et 60% de probabilité d'averse tôt dans la soirée et le risque d'un orage qui persiste. Ça devrait se dégager dans le ciel au cours de la nuit grâce au vent du nord-ouest de 30 km/h et des rafales à 50 qui vont ensuite devenir de plus en plus légères au cours de la nuit. Et justement, cette nuit, on devrait ressentir un minimum de 14 degrés. Donc plutôt correct, voilà, des températures qui se rafraîchissent doucement et quelques orages un petit peu qui planent au-dessus de la ville de Winnipeg. On va rester aux aguets et garder une petite veste pas loin de nous.
4: Oui, oui, un petit gilet comme ça, justement, pour justement se protéger de cette petite pluie, des petites gouttelettes. Oui. Mais bon, c'est bien de se mouiller un petit peu.
3: Exactement.
4: Sur Fermor Avenue, passons du côté des routes de Winnipeg. Sur Fermor, justement, il y a un embouteillage de 3 minutes du côté de Fermor Avenue en allant vers St. Anne Road avant d'arriver au tournant qui va vers Archibald. Nous avons également sur la Gimaudière Boulevard, en montant vers le nord, 5 minutes embouteillage modéré parce que on a un accident qui a été signalé sur la Gimaudière Boulevard qui a été signalé par des utilisateurs des routiers. Donc faites attention, c'est juste en allant vers Dugald, justement vers l'intersection avec Dugald. Il y a un accident de ce côté-là. Nous avons également un embouteillage sur la Pembina, autoroute Pembina de 4 minutes. C'est toujours avec l'intersection de Osborne et de Corridon. C'est ça ce qui a signalé un petit embouteillage de 2 minutes également sur Nain Avenue. Et signalé, c'est juste à l'intersection également de Watt, la rue Watt. Voilà ce qu'il a signalé, mais sinon tout va bien, ici à Saint-Boniface ça va, j'ai dit Saint-Boniface et là je vois apparaître un embouteillage modéré d'une minute sur la Provenchée, mais ça va, grosso modo nous avons une circulation fluide ce matin à 8h07.
3: Tant mieux, hein. C'est quelques ralentissements mais rien de bien méchant, donc si vous êtes sur les routes, on vous souhaite que ça continue ainsi, et dans tous les cas, le soleil commence un peu à pointer le bout de son nez, donc baissez le pare-soleil, montez le volume et restez branché sur les ondes. Vous écoutez En vol, il est 8h07, c'est ça. On va repartir en chanson et ensuite ce sera le moment de retrouver notre invité du jour, Sébastien Gaillard. Ensemble, on va discuter du Festival du Livre Francophone du Manitoba. L'édition prochaine se tiendra.
4: Et quelle programmation !
3: Oui, une belle programmation du 15 au 26 septembre. Donc on va en parler dans quelques minutes, alors restez connectés. En attendant, on va écouter le duo Vita et Slimane avec leur titre Ça va, ça vient. Un titre sorti en juin 2019. On les écoute, on s'en parle juste après.

0: Ça va, ça vient de Vita et Slimane, une très belle chanson qui parle de la résilience face aux épreuves de la vie. On le sait, hein, cette semaine, on vous l'a dit, c'est la semaine de la bonté envers l'humanité. Donc un titre de choix. Il est 8h11 et ça y est, c'est l'heure d'accueillir et de dire bienvenue et bonjour à notre invité du jour, Sébastien Gaillard. Bonjour.
1: Bonjour Mélodie, bonjour Wissam.
2: Bonjour Sébastien. Alors, on parle de festival du livre francophone jeunesse et adulte du Manitoba qui se tiendra bientôt du 15 au 26 septembre prochain avec une programmation riche, variée. On en a pour tous les goûts, on va dire, du point de vue littéraire et culturel.
1: Bien oui.

0: d'excellents termes avec le Winnipeg Writers Festival. Et puis ben, cette année, nous faisons nos propres affiches, notre propre site internet et puis nos propres dépliants en français. Alors ce qui veut dire que nous avons, par la force des choses, entraîné ou accueilli avec nous pas mal de partenaires communautaires francophones. Et puis c'est ce qui nous intéresse. Voilà. L'union fait la force.
1: Absolument, absolument. Cette belle programmation, il faut le souligner, elle est gratuite. C'est ça qui est encore plus fort, parce que vous offrez cette programmation, mais pour les participants, pour les gens qui aimeraient venir et s'inscrire, parce qu'il faut s'inscrire, c'est gratuit.
0: Merci, Wissam, de relever ce point. Oui, toutes les activités en soirée sont gratuites et puis ouvertes à tout le monde, bien sûr. Le Salon du Livre se déroule sur deux jours, le samedi 19 et le dimanche 20 septembre. Nous avons mis un accent particulier cette année sur la littérature jeunesse. Alors, en 2025, nous avions déjà développé un programme jeunesse, c'est-à-dire nous accueillons des auteurs qui sont répartis dans des groupes scolaires ici sur Winnipeg, et on a eu un excellent retour, vous imaginez, là, des enseignants, donc des auteurs ou des illustrateurs professionnels, et nous réitérons cette année, c'est ça, nous avons dans le cadre des projets Accor Nouveau-Brunswick Manitoba, ça nous a permis d'accueillir la maison Bouton d'Or Acadie, qui célèbre ses 30 ans, alors on est content qu'on de les accueillir ici au Manitoba pour célébrer ses 30 ans, puis eux, ils sont spécialisés dans la littérature enfance-jeunesse, on va dire de la poussette jusqu'au mountain bike, jusqu'au scooter, voilà. Et puis il y a également des auteurs locaux mis à l'honneur par rapport à l'actualité de leur publication également, ça c'est pour le Salon du Livre.
1: Beaucoup de signatures, de dédicaces de livres,
0: oui,
1: qui seront
0: exactement
1: dans le salon, oui.
0: Et puis c'est ça, on essaye de n'oublier personne. Alors,
1: ça va se tenir à l'Université de Saint-Boniface.
0: Oui, merci, c'est ça, à la salle académique. Alors on a une chance assez incroyable, parce que la salle est magnifique. Et puis, tous ces petits succès ou ce confort pour organiser ce festival tient à un partenariat et puis à un soutien incroyable. Là, c'est l'Université de Saint-Boniface et le CEFCO qui nous permettent d'entrer dans ce lieu illustre. D'ailleurs, au-delà du Salon du Livre, le mercredi 16, ça, c'est un point très important. C'est au Salon Sportex, dans une autre salle de l'USB. Nous organisons une table ronde. Et cette table ronde, s'il faut bien commencer, c'est ça, je me disais, tout le monde est d'accord avec les vertus du livre.
1: Oui.
0: Les adultes, principalement, bien sûr. Mais il faut que les enfants lisent, il faut lire. Et puis, où sont les actes de lecture, où sont les livres? Alors, on s'est dit, posons-nous la question, comment sortir un moment des écrans et comment pouvoir rentrer un moment dans les livres. Donc c'est ça, sortir des écrans et entrer dans les livres.
1: Une belle thématique, ouais.
0: Merci. C'est ça, nous sommes persuadés que c'est utile. Et puis on a lancé les communications la semaine passée, puis nous avons déjà des mamans qui se sont inscrites et puis qui participent avec leurs enfants. Alors on espère qu'il y aura du monde. Il y a des panélistes, je veux dire des personnes qui ont cherché, on a des professeurs d'université, nous avons des éditeurs, et puis nous avons une journaliste.
1: Des sociologues, parce que c'est un phénomène
0: oui,
1: de société.
0: C'est sans fin. Alors quand, vous savez, en deux heures de table ronde, il va être compliqué de tout analyser, mais ce que les professeurs vont principalement expliquer en préambule de cette table ronde, c'est que le livre est vraiment un outil parfait, et puis il a fait ses preuves durant quelques millénaires. C'est un outil de construction cognitif. Et puis, maintenant, on a du recul, on peut voir des cerveaux qui ont principalement rencontré des écrans, et puis on voit les résultats sur l'évolution, sur la construction cognitive, intellectuelle, sociale, et puis j'en passe par rapport à un jeune enfant, là, vous voyez.

0: Ça, c'est assez, c'est assez passionnant. Que dois-je mentionner? Ben, comme vous l'avez dit, le programme est assez large. Alors, ouais. Ça commence mardi 15. D'ailleurs, mardi 15, la radio Envol est partenaire. Et puis, nous vous en remercions très sincèrement.
1: Avec le théâtre Cercle Molière pour une pièce de théâtre radiophonique.
0: Oui, c'est ça. C'est fantastique.
1: Si on a le plaisir de la faire diffuser, ça sera pendant l'émission de Christian Dibi. Ça sera à partir de 17h. Il y aura aussi des invités. Tu seras présent également avec l'éveillé, c'est ça
0: qui a oui, été, avec J.R. L'éveillé qui a écrit cette pièce
1: avec
0: radiophonique.
1: Toi
0: non, absolument pas. J.R.
1: Mise en scène,
0: il m'avait confié la mise en scène. Mm-hmm. Et puis, c'est une belle aventure. Puis il y a les comédiens et comédiennes qui avaient participé à l'enregistrement de cette pièce de théâtre radiophonique qui seront présents également. Et puis je pense qu'on diffuse la pièce, on va introduire un petit peu le travail puis le contexte de ce texte, de cette histoire. Et puis ensuite, on espère pouvoir échanger avec les auditeurs.
1: Les artistes aussi.
0: Et puis les artistes, oui. C'était une très très bonne...
1: collaboration.
0: Oui, c'était fantastique. Il y a quelques temps de ça, c'est une pièce... on a produit ça en 2001.
1: Mais ça n'a jamais été mis en scène. C'est ça le truc.
0: Non, pas à ce jour, mon cher.
1: Mais on va la voir à partir du 15 septembre. On va l'écouter sur les ondes d'Envol 91 FM avec ce beau partenariat. Mélodie, tu veux.
2: Oui, c'est vrai qu'on a dit donc c'était une programmation bien riche qui est à destination de tout public. C'est gratuit, mais il y a bien quelques événements, quelques ateliers qui nécessitent une inscription. Comment ça se passe? Par exemple, la table ronde, je vois qu'il faut s'inscrire, et aussi pour la soirée littéraire autochtone.
0: Oui, merci de préciser ça, c'est très important. La table ronde, on demande des inscriptions parce qu'on veut savoir où on va, parce que nous avons un cocktail à l'issue de cette table ronde. Mmh. Et puis, parce que c'est une heure, c'est 6h, enfin 18h, 20h, donc c'est un peu l'heure du repas, donc on va proposer quelques petites réjouissances. Mmh. C'est pour ça qu'on doit s'inscrire, également, les deux soirées à l'Alliance française du Manitoba. C'est ça, tu mentionnais la soirée littéraire autochtone. Ça, c'est assez fantastique. On s'inscrit directement sur le site de l'Alliance française pour le tournoi de slam. D'ailleurs, le tournoi de slam, aux dernières nouvelles, je pense qu'ils sont pas loin d'être complets. Alors, ça c'est exceptionnel. Quand on parle de milieu minoritaire, je voudrais savoir là où le slam est milieu minoritaire. Il y avait 17 slameurs au mois de mars au CCFM.
1: D'accord.
0: Pour le tournoi. Et puis là, nous a demandé l'organisation, donc on a transmis l'organisation du tournoi de slam à l'Alliance. Moi, je présenterai cette soirée là. Je présente cette soirée bénévolement. Et puis parce que étant un peu étant initiateur du slam ici-bas, donc j'ai un grand plaisir de présenter cette soirée. Et puis l'autre soirée, c'est la soirée littéraire où nous accueillons Katerina Vermette et puis également Catherine Denizet, qui est directrice des éditions du Blé, Lise Gaboury-Diallo, Louise Dandeneau. Et puis elles vont lire des textes de poètes métis. Katerina va lire des textes de sa plume, et puis Catherine Denizet va lire la traduction de ses poèmes, parce que le livre qui est mis à l'honneur a été traduit par Catherine et Andrina Turenne.
1: D'accord.
0: Alors ça, c'est un très beau travail de la communauté. Et puis également pour le chœur de lecteurs et de lectrices.
1: Oui.
0: Alors c'est à la bibliothèque de Saint-Boniface.
1: Oui.
0: Écoutez, c'est venez voir, je veux pas en parler. C'est moi qui anime ça bénévolement. Et on demande aux personnes de venir avec un livre ou sans un livre, c'est D'accord. ça. Et puis c'est une activité vraiment 100% en français. Nous allons créer un texte en commun, une polyphonie de voix avec un texte en commun. C'est fabuleux, c'est créatif, c'est très intéressant. Et puis, puis ça laisse une trace audio et écrite aussi. Et puis c'est une autre façon de jouer avec la littérature et la langue.
1: On termine le 26 avec la plume et le pinceau.
0: C'est ça, on termine en beauté. Alors, c'est organisé par l'Association des auteurs du Manitoba français à la Maison des artistes visuels francophones. Oui. C'est une tradition depuis 22 ans, imaginez. Et puis, si vous ne connaissez pas ces performances en public, c'est assez fabuleux. Imaginez, vous avez trois auteurs, trois artistes visuels, une grande page, une grande feuille de dessin blanche, oh. un thème et deux mots sont lancés.
1: Lâchez-vous.
0: Ils ont une minute pour écrire un texte et puis pour faire l'œuvre visuelle. Puis après, ils ont de nouveau 30 secondes pour boucler. Donc c'est vraiment de la performance. On écrit ou on dessine, c'est ça. Sous pression, le public est tout autour de vous. Le public peut se lever, regarder ce que vous faites. Alors c'est vraiment une grande originalité. Et puis j'invite le public, venez à l'avance parce que chaque année c'est vraiment complet. Il y a des années on peut plus rentrer à l'intérieur de la Maison des artistes. Alors, oui, c'est un très bel événement également, oui. Merci.
2: Un joli jeu de créativité pour celles et ceux que ça intéresse.
0: Oui, exactement.
2: Donc, pendant plus d'une dizaine de jours, là, la culture, la littérature francophone sera mise à l'honneur. Et aussi, on pourra se procurer des livres, hein, acheter aussi de la littérature en français pour ensuite pouvoir...
0: Merci Mélodie, c'est ça, j'oublie, il y a beaucoup de choses, hein. C'est vaste hein, quand même, c'est
1: les
0: un festival, nous avons beaucoup de partenaires, et puis d'exposants pour le Salon du Livre, mais je voulais rebondir sur ce que disait Mélodie, nous avons essayé d'être cohérents par rapport au cycle du livre, vous savez, sortir des écrans, entrer dans les livres, ici nous avons une fabuleuse librairie, ici au 200 Provencher, la librairie à la page, qui est partenaire. Oui. De cet événement et puis qui a acheté en amont déjà tous les livres des auteurs invités. Les livres jeunesse et les livres adultes. Ensuite, la librairie à la page, se déplace le 17 et le 24 à l'Alliance française pour vendre les livres quand c'est nécessaire. Voilà. Alors, c'est un partenaire de taille. Également, la bibliothèque de Saint-Boniface, qui nous accueille pour le cœur de lecteurs. Bien sûr, la Maison des artistes visuels. Et puis après, tous les acteurs directement liés au monde du livre. Mm-hmm. Voilà.
1: Sans oublier de mentionner qu'il y a un programme scolaire également. Il y a des écoles qui vont participer, des écoles d'immersion aussi qui vont être incluses dans cette programmation. C'est génial.
0: Bien, c'est ça. C'est pour la deuxième année consécutive. Ces quatre écoles souhaitent accueillir des auteurs. Et puis, c'est un dispositif en partenariat avec Immerse Art. C'est ça. Et c'est ça. Nous attirons énormément les écoles d'immersion à la maison Gabrielle Leroy.
1: Curieux,
0: je dirais oui. Curieux, c'est l'appel, mais ils sont friands d'activités et puis de pouvoir d'avoir la chance de rencontrer un auteur professionnel ou un illustrateur professionnel, ça donne envie aux jeunes de reconsidérer le livre, l'auteur. Vous savez, il y a des, j'ai parlé avec des jeunes l'année passée, ils n'avaient jamais vu d'auteur ou d'illustrateur.
1: Oui.
2: Donc ça peut créer une envie aussi.
0: Alors, pour dire, ce sont des êtres vivants qui travaillent, et puis c'est ça qu'on veut aussi, et puis redonner non pas resacraliser le livre, mais lui redonner son importance. Bien sûr, il y a des endroits où on a supprimé les écrans dans les écoles, où on revient à l'écriture avec un stylo, un crayon. Il y a beaucoup de... Maintenant, on a du recul par rapport à ça. Donc, on s'aperçoit que le livre était un très bon moyen bien à dire, de former son cerveau, sa sensibilité, et puis d'être curieux au monde, et puis d'être respectueux de tout un chacun. Il y a beaucoup de vertus à la littérature.
1: Beaucoup de vertus. Juste pour, avant de terminer, ce festival aussi, vous rendez hommage au poète disparu le 27 juin dernier, Charles Leblanc.
0: Oui, merci infiniment de relever, c'est ça. On a mis humblement un médaillon là, au dos du programme. Charles Leblanc était un grand poète, et puis pas que poète, c'était un homme de théâtre, un homme de radio,
1: oui.
0: Un homme de chanson également. Et puis je sais qu'en fin d'année, le Théâtre Cercle Molière et puis M. Bertrand Naillet vont organiser une soirée vraiment en son hommage. Et puis nous, c'est un clin d'œil, et puis pour dire qu'on n'oublie pas, et puis que... Venez découvrir ses écrits, parce que c'est vraiment un grand poète.
1: Franco-Manitoba.
0: C'est très accessible comme poésie, et puis c'est pour ça, parfois on dit poésie, mais on se dit tiens, ce n'est pas pour moi. Non, il y a autant de voix poétiques, de voix de poètes différentes. Chacun peut trouver poète à son pied, là, voilà. Mais Charles, c'est un poète populaire et puis très accessible, oui, et très intéressant, oui.
2: Oui, c'est un bel hommage, et puis c'est ça, vous le disiez tout à l'heure, c'était l'occasion, là, ce Salon du Livre aussi, de donner un petit peu la chance aux enfants de venir découvrir la littérature en français, etc., puis de rencontrer les auteurs. Et je me rappelle même moi, petite, quand j'allais sur les Salons du Livre, l'émerveillement d'avoir son livre signé, et je suis sûre que ça plaira à grand nombre d'enfants, du moins je l'espère, et je ne doute pas du succès de ce festival. Donc une belle initiative qu'on félicite.
1: Merci à tous les bailleurs de fonds et les commanditaires et vos partenaires qui vous soutiennent dans ce merveilleux projet
0: Patrimoine Canada,
1: la province du Manitoba, le Nouveau-Brunswick également qui se joint à cette collaboration.
0: On va dire le plus là, vous évoquez les bailleurs de fonds, et puis ce festival est rendu possible grâce à la générosité et à l'aide exceptionnelle que nous avons reçue de francophones.
1: Oui.
0: Et puis qui démontre bien la solidarité, comme tu dis. La solidarité.
1: Oui, quand on voit tous ces organismes francophones à but non lucratif qui se tiennent la main justement pour mener à bout ce merveilleux projet en termes. Mais pour finir, tous les détails et les inscriptions, j'invite tous les auditeurs et auditrices qui nous écoutent à aller sur le site de la Maison Gabriel Roy, maisongabrielroy.mb.ca /festival, ou bien sur vos réseaux sociaux, que ce soit sur Facebook, Maison Gabriel Roy, ou sur Instagram, et le commanditaire, bien entendu, La Liberté aussi, qui est présent.
0: Oui, on remercie vraiment le journal La Liberté. Eh bien, dans l'édition précédente, la semaine passée, ils ont présenté une page entière du programme de ce festival. Ils nous aident également. Morgane Lemay va animer la table ronde du 16 septembre, ce n'est pas rien. Et puis... Oui, c'est ça, c'est un soutien, comme vous le mentionniez, c'est un soutien de taille, oui.
1: Sébastien Gaillard, merci infiniment d'être venu à notre micro.
0: Merci
1: de nous faire partager ton amour pour la littérature française, la littérature francophone. La littérature francophone, quand je dis, parce que ça vient de partout dans le monde. Et voilà, de efforts que vous consentez chaque jour pour mettre en lumière cette belle culture et cette belle littérature. Merci infiniment.
0: Merci pour votre invitation.
2: Merci, et puis un bon festival du livre.
0: On espère vous voir. On espère, on sera là.
2: Certainement. On invite nos auditeurs et auditrices à s'y rendre. Merci beaucoup.
0: Merci.
2: Une belle
0: vous.
2: Fin de journée.
0: Belle journée, au revoir.
2: Il est 8h31. On va prendre une petite pause musicale avant de retrouver Jean-René Bossico pour refaire un point sur l'actualité au Canada. Mais en attendant, on écoute Freds, l'artiste québécois, et notamment sa chanson qui s'intitule Extraordinaire. On l'écoute et on se retrouve juste après.

0: extraordinaire de Fred, une belle chanson douce et touchante. Il est 8h34.
1: Douche et douce.
0: Douce et douche, douce, touchante, tout ce qu'il y a. Il est donc 8h34 et c'est l'heure de retrouver Jean-Rony Bossico pour sa seconde revue de presse.
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1: Jean-Rony, rebonjour. On commence par le premier titre. Ottawa et les provinces se serrent les coudes face aux tarifs américains.
3: Le gouvernement fédéral et les provinces veulent faire front commun face aux nouveaux tarifs américains. Le ministre fédéral des Finances, François-Philippe Champagne, a réuni hier ses homologues provinciaux et territoriaux pour discuter de la réponse du Canada aux droits de douane imposés par Washington. Le ministre du Commerce Canada-États-Unis, Dominique Leblanc, lui a aussi participé à la rencontre. Il affirme que le Canada a négocié de bonne foi tout en défendant ses intérêts et son économie. François-Philippe Champagne insiste de son côté sur l'importance de rester unis. Il rappelle que des contre-mesures tarifaires équivalentes aux nouveaux droits américains doivent entrer en vigueur le 8 septembre. Ottawa promet également de nouvelles mesures pour aider les entreprises et les travailleurs touchés par ces tarifs. Les provinces et territoires veulent eux aussi jouer leur rôle, notamment en réduisant les barrières commerciales entre les provinces et en aidant les entreprises canadiennes à trouver de nouveaux marchés. Le gouvernement du Manitoba passe également à l'action. Il doit réunir son conseil commercial américain pour discuter des répercussions des nouveaux tarifs sur les entreprises et les travailleurs de la province. Le premier ministre Rob Kinyou affirme que ces mesures menacent les entreprises et les emplois au Manitoba. Il veut travailler avec Ottawa, les entreprises et les travailleurs pour protéger l'économie provinciale, soutenir les exportateurs et renforcer les chaînes d'approvisionnement.
0: On continue en parlant du port de Churchill qui pourrait être accessible toute l'année.
3: C'est ce que laisse entendre de nouvelles études menées notamment par l'Université du Manitoba et l'entreprise FedNav. Selon les chercheurs, les technologies maritimes actuelles permettraient aux navires de circuler toute l'année dans la région sans avoir nécessairement besoin de brise-glace. Autre constat, la banquise recule dans la baie et le détroit d'Hudson. La période pendant laquelle les navires peuvent y naviguer devrait donc continuer de s'allonger au cours des prochaines décennie. Pour le premier ministre du Manitoba, Rob Kinyou, ces résultats pourraient changer la donne. Selon lui, il faut maintenant se demander non plus si le projet est réalisable, mais plutôt quels investissements seront nécessaires pour développer le port et les infrastructures qui l'entourent. Une étude préliminaire de la Fondation pour la recherche de l'Arctique souligne notamment les possibilités en matière d'exportation, d'approvisionnement des communautés nordiques et de participation économique des autochtones. De son côté, le gouvernement fédéral estime que ces études permettront de mieux déterminer les infrastructures et les conditions nécessaires au développement du corridor de Churchill.
1: Et on termine avec de l'allergie de sa fille à une agriculture plus saine.
3: Et comment transformer un problème personnel en solution collective, c'est ce qu'a fait en quelque sorte Gert Emlins. Tout a commencé lorsque sa petite fille a développé une allergie après avoir consommé certains légumes. Il s'est alors intéressé à une autre façon de pratiquer l'agriculture plus locale, plus saine et plus respectueuse de l'environnement. Oignons, poivrons, poireaux, concombres, carottes, il cultive aujourd'hui une trentaine de variétés de légumes. Ce qui était au départ une démarche personnelle est devenu son activité principale avec des résultats dont il se dit très satisfait. Depuis 6 ans, tous les samedis d'été, il vend ses légumes au marché fermier de Saint-Norbert, dans le sud de Winnipeg, à une vingtaine de kilomètres du centre-ville. Originaire de Belgique et passionné de nature, Gert Emlins privilégie une méthode fondée sur les interactions naturelles entre les plantes, le sol et l'écosystème. Il utilise notamment des semences sans OGM, dont certaines variétés sont transmises de génération en génération, on l'écoute.
4: En fait, je suis vraiment passionné de l'environnement et en fait, ma petite fille, elle a quelques allergies et je trouvais que si je pousse des légumes moi-même, peut-être c'est mieux pour tout le monde. En fait, je vais faire pousser une trentaine de légumes. Et il y a des oignons, de l'ail, des choux, des concombres, le brocoli, des tomates, les poivrons. C'est tout qu'on achète dans les grands...
5: Oui, les grands magasins de la place.
4: Oui, c'est ça, Oui, mais maintenant, je pousse tous les légumes. Il y a juste une heure de distance. Et les légumes qui sont des magasins, ça vient de loin. Et, ouais.
3: Voilà.
1: Voilà, on entend beaucoup d'enfants qui pleurent derrière.
3: C'était le brin-le-bas au marché Saint-Robert.
1: Oui, ça m'a dit Annie.
0: On s'imagine les étalages de fruits et de légumes. Et là, un potager bien rempli. Il reste quelques jours, semaines, avant que tout ça, malheureusement, soit recouvert de neige. Donc,
3: mais le marché Saint-Robert continue, même en hiver.
0: Oui, évidemment. Mm-hmm. Donc,
1: oui.
0: Merci Jean-Rony pour ces sujets d'actualité. On te retrouve demain.
3: Et bonne suite et fin d'émission, on se retrouve demain.
1: Merci beaucoup.
0: Merci, à demain. Il est 8h40. On va repartir en chanson avant d'accueillir notre invité du jour.
1: Oui, Nathan Ngatom. Nathan qui sera là pour sa chronique hebdomadaire. Il viendra nous parler d'une promenade subjective au cœur de Saint-Boniface, de l'autre côté du pont. Voilà, oui. C'est le titre de sa chronique, on a hâte d'écouter ça.
0: Oui, il nous emmène dans quelques minutes nous balader dans Saint-Boniface, mais avant ça, on prend une petite pause musicale et on va écouter Tal qui nous chante « Rien n'est parfait ». Et oui, rien n'est parfait, on le sait aujourd'hui, c'est la semaine, le début de la semaine de la bonté envers l'humanité. Rien n'est parfait, les erreurs ça arrive, donc là on écoute Tal qui nous chante son titre « Rien n'est parfait ». Vous écoutez En vol et on se retrouve dans un instant.

0: Rien n'est parfait de Tal. Il est 8h44, vous écoutez Franco Matin et c'est l'heure d'accueillir notre second invité du jour, Nathan Gatom, pour sa chronique culturelle. Bonjour Nathan.
1: Bonjour Mélodie, comment tu vas?
2: Bonjour Nathan.
1: Bonjour Wissam, c'est ça toujours un plaisir pour moi d'être là.
0: Oui, super, on est ravis de te retrouver donc pour cette chronique ce matin. Oui. De quoi est-ce que tu vas nous parler? Tu nous emmènes nous promener un petit peu dans Saint-Boniface.
1: Oui, c'est vrai qu'à première vue, quand on arrive à Saint-Boniface, parfois on n'a pas le moment de ressentir cette ville, de là, de regarder tous ses contours. Eh bien moi, il y a des matins, il y a un jour, j'ai décidé de marcher dans dans le quartier de Saint-Boniface. Mmh. Alors, pour te dire, il y a des matins où Winnipeg se traverse comme on change de continent. On n'a pas besoin de passeport, ni même de billet d'avion. Il suffit d'emprunter l'un des ponts qui enjambe la rivière Rouge. Cette eau couleur de glaise, qui charrie tant d'histoires et de sédiments, agit comme une frontière invisible, mais bien réelle. Dès qu'on pose le pied de ce côté-ci, l'agitation frénétique du centre-ville, ses tours de verre et ses klaxons s'effacent. Le rythme cardiaque change. L'air semble soudain plus large. Bienvenue à Saint-Boniface, le French Quarter. Mais qu'on se le tienne pour dit, entre nous, réduire Saint-Boniface à une simple rue piétonne ou à un cliché de carte postale pour touristes égarés, ce serait une hérésie totale. Aujourd'hui, j'ai décidé de prendre le temps. J'ai chaussé mes baskets, j'ai baissé d'un cran le volume de mes écouteurs et je me suis dit qu'allons-y, on allait flâner. L'œil aux aguets, l'oreille ouverte pour voir ce que ce quartier a vraiment dans le ventre. Premier acte, le poids des pierres et la mémoire vive. Ma déambulation commence naturellement là où le vent et les mémoires se croisent et se télescopent, le long de la cathédrale. Je m'arrête un instant. Face à moi, ces ruines de pierres, calcaires, majestueuses, lacérées par le ciel et hantées par les flammes du passé. Il y a quelque chose de profondément saisissant dans ce squelette architectural. Ce n'est pas un monument mort, c'est une cicatrice lumineuse. Quand on regarde ces arcs vides qui encadrent les nuages, on ne peut s'empêcher de penser à l'incendie de 1968. Et tout autour, le cimetière veille. C'est là que repose l'Uriel. Impossible de marcher ici sans que la respiration ne change de rythme. On sent le poids, mais surtout la fierté de l'histoire métisse. Ce n'est pas un décor de carton-pâte pour manuel scolaire, c'est le cœur battant de nos fondations. Chaque brique ici murmure les luttes, la résilience, la poésie et la vision d'un peuple qui a façonné l'ADN de cette province. Je me surprends à ralentir le pas. Je regarde les noms gravés sur les pierres anciennes. Je me dis que nous marchons tous d'une manière ou d'une autre dans les pas de ceux qui ont osé planter leurs tentes et bâtir une communauté au milieu des immensités glacées du Manitoba. Deuxième acte, le rituel de la caféine et l'énergie du quotidien. Mais la contemplation creuse l'appétit et aiguise les sens. En poursuivant ma route vers l'intérieur du quartier, mes pas me guident inévitablement vers un rituel sacré. Une halte incontournable, le Café Cabane. Ah, le Café Cabane, rien que de pousser la porte, on sait où l'on met les pieds. L'air y est immédiatement réchauffé, saturé d'une odeur irrésistible de grains de café fraîchement torréfiés, de cannelle et de rire étouffé. C'est le genre d'endroit magnétique. Tu entres pour t'acheter un simple expresso ou un chai latte et tu te retrouves à refaire le monde pendant une heure. Aujourd'hui, l'endroit bourdonne. À une table, des artistes discutent de leur prochaine exposition en gesticulant. À une autre, un étudiant rédige une dissertation en alternant entre le français et l'anglais avec une aisance déconcertante. Cette fameuse gymnastique winnipegoise. Ici, la francophonie manitobaine ne se proclame pas dans de grands discours politiques poussiéreux. Elle se vit, tout simplement, dans le brouhaha vivant, joyeux et décomplexé des conversations partagées. On s'y interpelle d'une table à l'autre, on se tutoie facilement, on s'y sent chez soi, mais quand on est juste de passage. C'est le salon de la communauté version grand format. Troisième acte, l'effervescence artistique et la nuit qui tombe. Je repars le gobelet de café à la main en longeant les rues bordées d'arbres matures. Mon estomac réclame un peu d'attention, mais ma curiosité artistique tire de l'autre côté. Direction le Centre culturel franco-manitoba, le fameux CCFM. Pour moi, c'est l'épicentre névralgique et créatif du quartier. Quand on pousse les portes du CCFM, on entre dans une ruche. Ça bouillonne en permanence. Aujourd'hui, je vais faire un tour dans la galerie d'art. Les expositions y bousculent toujours les perspectives, interrogent notre rapport au territoire, à l'identité, au monde moderne. C'est brut, c'est intelligent, c'est vivant. Et puis je pense à ce que devient cet endroit quand le soleil commence à décliner. L'été, l'énergie se déplace à l'extérieur du côté du patio 340. C'est un autre monde. Les guirlandes lumineuses s'allument, les chaises de patio se remplissent et soudain, les notes d'un concert en plein air. Que ce soit de la pop, de l'indi ou des rythmes afro-caribéens, ils se mélangent aisément au bourdonnement des conversations. On y croise des visages connus, on y célèbre la création locale et on ressent ce sentiment indicible d'appartenir à une grande tribu, un peu rebelle, un peu insulaire au milieu de l'immensité des prairies. Alors pourquoi on revient toujours ? Le soleil commence doucement à baisser sur Saint-Boniface, projetant de longues ombres géométriques sur les trottoirs. En fin de compte, flâner ici, ce n'est pas seulement traverser une frontière géographique. C'est faire l'expérience d'un paradoxe magnifique et réconfortant. C'est vivre dans une communauté à taille humaine, profondément ancrée dans ses racines historiques, mais en même temps résolument tournée vers l'avenir, la modernité, le design et la création sous toutes ses formes. Alors, la prochaine fois que vous sentirez l'asphalte du centre-ville, vous pesez sur les épaules, que vous chercherez à vous dépayser sans quitter Winnipeg, oubliez le GPS et vos réflexes de rapidité. Venez de ce côté-ci de la rivière. Laissez vos pieds vous porter sans but précis. Commandez un café, levez les yeux vers les clochers de briques et les toits de tuiles, tendez l'oreille et écoutez. Ici, de l'autre côté du pont, c'est tout le cœur du Manitoba français qui bat pour vous.
0: Oui, toute la communauté francophone qui est nichée creux de Saint-Boniface.
1: C'est carrément une tribu avec beaucoup de cultures qui se mélangent, beaucoup de connaissances, beaucoup d'expériences. Et c'est toujours, à chaque fois qu'on revient dans le quartier francophone, on a toujours l'impression de découvrir de nouvelles choses, de nouvelles personnes. Il y a de l'inspiration constante, ces idées qui se mélangent, de nouvelles choses qui se créent constamment. Et c'est vraiment magnifique d'être toujours en contact avec cette créativité constante.
2: Oui, oui, absolument. C'est très beau. Une belle balade poétique avec tes mots dans le vieux quartier de Saint-Boniface.
1: Magnifique quartier. Le
2: plus ancien quartier francophone de l'Ouest, dans l'Ouest canadien. C'est incontournable. C'est là que vit la francophonie. C'est là que, voilà, se créent des choses. On voit beaucoup de choses ici. On adore ce quartier. C'est un quartier où l'ancien se mélange au monde.
1: Le moderne.
2: Donc, bravo pour cette belle chronique qui nous avait voyagé pas très loin, mais pour les gens qui nous écoutent peut-être à travers le monde.
0: C'est des paysans.
2: Exactement.
0: Oui, passant, tu l'as dit, par la cathédrale, c'est très ancien. Ensuite, on peut se balader sur Provencher.
2: On prend un café, au café postal aussi. Tu as dit le café Cabana. Mais il y a aussi le café postal qui est également incontournable. Il y a la vieille poste. Il y a également le carré civique, là où il y a l'hôtel de ville et la caserne des pompiers, le jardin des sculptures. Il y a plein de choses à découvrir.
1: Il y a plein de choses à découvrir et on pourra découvrir encore plein de choses.
0: Oui. Merci beaucoup Nathan pour ta présence ce matin.
1: Merci de m'avoir accueilli. Voilà,
2: tu es toujours le bienvenu chez nous ici à Envol. Et puis on se donne rendez-vous la semaine prochaine.
1: La semaine prochaine.
0: Oui, pour un nouveau voyage. Merci Nathan.
1: Merci, Mélodie. À toi également. Merci Vissam.
2: Merci, au revoir.
0: Il est 8h54, on prend une petite pause musicale avant de se retrouver pour le mot de la fin. On va écouter Claudio Capeo qui nous chante « Un homme debout ».

0: Ensemble des Kids United, une belle chanson, voilà, en ce début de semaine de la bonté envers l'humanité. Il est 8h59, l'heure de se dire au revoir. Merci pour votre fidélité, merci pour votre écoute chaque matin sur les ondes. Avec Wissam Daoudi, c'est toujours un plaisir d'animer et de commencer nos journées à vos côtés.
1: Plaisir partagé, merci à notre journaliste Jean-Ronny Boissicot, mais également à nos deux invités. Oui. De cette matinale. Il s'agit de Sébastien Gaillard, le directeur général de la Maison Gabriel Roy. On vous invite tous à aller participer au Festival du Livre de la Francophonie Jeunesse et Adulte qui se tiendra du 15 au 26 septembre 2026 un peu partout.
0: Vous pouvez
1: aller, exactement, aller sur la page de la Maison Gabriel Roy pour avoir plus de détails, mais aussi à notre chroniqueur hebdomadaire Nathan Ngatom pour sa chronique sur Saint-Boniface aujourd'hui.
0: Oui, et merci à Jean-Rony, notre fidèle journaliste qu'on retrouve demain, comme nous. Donc on vous souhaite de passer une excellente journée, de prendre soin de vous, et on se voit demain.
1: On se voit demain.
0: Au revoir.
1: Bye bye.

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3: Ici Zach Langlois et voici votre bulletin de l'Association des radios communautaires de l'Ouest et des territoires. Au fédéral, en réplique au récent tarif de 50% imposé par Donald Trump sur 28 milliards de dollars de produits canadiens, le gouvernement d'Ottawa réagit dollar pour dollar. Le ministre des Finances, François-Philippe Champagne, a annoncé l'entrée en vigueur dès le 8 septembre de contre-tarifs visant plus de 100 pages de marchandises américaines, incluant acier, produits laitiers, électroménagers, pièces automobiles. Pour soutenir l'économie, Ottawa injecte également 7,5 milliards de dollars afin d'aider les entreprises, diversifier les marchés et protéger les travailleurs via des assouplissements à l'assurance-emploi. Le Parti progressiste conservateur du Manitoba a réduit son déficit à 505 000 $ en 2025, une amélioration de 184 000 $, tout en restant loin derrière le nouveau Parti démocratique qui récolte 955 000 et affiche un surplus de 1,4 million de $. Le président du Parti progressiste conservateur, Peter Smith, affirme que le parti a remboursé plus d'un million de dettes depuis 2023 et compte tout éponger d'ici la fin de l'année, notamment grâce à la vente de son ancien siège social. Le nouveau Parti démocratique demande toutefois une enquête, soupçonnant une violation de la loi sur les dons des entreprises liée à cette transaction. Le 21 août 2026, un garçon de 8 ans a été retrouvé mort dans l'eau à Regina Beach, en Saskatchewan. Malgré l'intervention rapide des urgences et le déploiement d'un hélicoptère, les secouristes n'ont pas pu le réanimer. La Gendarmerie royale du Canada indique qu'aucun élément criminel n'est suspecté et ne donnera pas plus de détails. L'enquête a été confiée au bureau du coroner en chef de la province afin de déterminer les causes exactes et les circonstances du décès. La famille de la victime a été avisée. L'auteur-compositrice-interprète française Sylvie Walker a remporté 6 distinctions lors de la 58e édition du Festival international de la chanson Grimby édition 2026. Parmi ses récompenses figure le prix Artici et Espace culturel Saint-Jean, lui offrant bourse, accompagnement professionnel et une prestation à Bromont en 2027-2028. L'Alberta a nommé Jennifer Venance comme première commissaire à la musique de la province. Issue du milieu de l'éducation et riche de 20 ans d'expérience musicale, elle aura pour mission de soutenir les artistes locaux, d'attirer des investisseurs et d'élever l'industrie au rang de moteur économique, culturel et social. Cette nomination s'inscrit dans le cadre du nouveau plan d'action pour la musique dévoilé par la ministre Tania Fear. Le projet englobe l'ensemble des genres et régions, incluant la scène francophone. Le gouvernement de la Colombie-Britannique a annulé le projet de centre de prévention des surdoses au 900 rue Elmken dans le quartier Yelltown à Vancouver. Ce site devait remplacer le centre Thomas Donohue, fermé en janvier. Cette décision fait suite à la forte opposition des commerçants, des résidents et du maire Ken Sim, qui évoquaient des risques de sécurité et un manque de consultation. À l'inverse, des militants de la réduction des méfaits déplorent cette annulation dans ce secteur fortement touché par les surdoses mortelles. La province détient toujours le bail du bâtiment et discutera de son futur usage avec la ville. Au territoire du Nord-Ouest, la Gendarmerie royale du Canada a accusé deux Albertains de 21 et 22 ans après une attaque armée survenue lors du Fireweed Festival à Fort Smith. L'événement déclenché par une dispute avec spray anti-ours a fait 3 blessés transportés à l'hôpital. L'attaque a entraîné un confinement de 13 heures dans la région. Après l'arrestation du suspect dimanche matin, les activités du festival ont pu reprendre dans un esprit de solidarité et de soulagement pour la communauté. Au Yukon, le projet de stockage d'énergie par batterie d'énergie Yukon près de Whitehorse, initialement prévu pour 2022 puis annoncé pour cet été, accuse de nouveaux retards. Il ne sera pas opérationnel cet hiver en raison des incertitudes sur l'échéancier de l'entreprise SunGrid. Conçu pour devenir l'un des plus grands réseaux de ce type en Amérique du Nord, ce projet vise à accumuler l'électricité produite en été pour répondre aux pics de demande hivernaux et réduire la dépendance au diesel du territoire. Énergie Yukon indique toutefois que la mise en service et les premiers essais s'effectueront au cours de l'hiver. Au sport en Saskatchewan, à 21 ans, le Saskatchewanais Carter Beck connaît une ascension rapide. Après avoir dominé le niveau A faible, le jeune espoir a été promu chez les Emperors de Rome en catégorie supérieure. En Alberta, porté disparu lors d'un transport vers l'Alberta, la Coupe Walter de la Victoire de Montréal a été retrouvée lundi. Ce trophée conservé par les championnes de la LPHF avait échappé à l'attaquante Dara Grieg. La Ligue a remercié les personnes impliquées et confirmé la reprise des célébrations. Ce fil d'actualité est produit par l'Arco à Plamondon en Alberta.

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Nous sommes le 25 août 2026 et vous êtes bel et bien votre émission de l'après-midi. Couleur d'ici sur Envol 91 à votre micro, Christian Duby, toujours pour vous faire passer ces deux heures d'émission qu'on a ensemble jusqu'à 18h. Et puis c'est toujours un plaisir d'être avec vous et puis de vous passer toutes ces bonnes informations, mais pas que, aussi ces bonnes musiques qu'on a à vous transmettre, parce que Couleur d'ici, c'est votre fenêtre justement pour découvrir des musiques francophones d'ici et d'ailleurs, bien sûr, tous les pays francophones. Bien sûr, on vous propose des musiques d'un peu partout pour que tout le monde y retrouve justement sa couleur. Dans notre émission d'aujourd'hui, beaucoup de choses intéressantes à dire, beaucoup d'informations intéressantes que nous allons parcourir ensemble, des informations manitobaines, des informations canadiennes aussi, parce que l'information et puis les informations principales sont toujours portées justement sur ces droits de douane justement imposés par le Canada. Pour les personnes qui auraient manqué cet enregistrement hier, on aura l'occasion de rediffuser une fois de plus cette entrevue faite avec Paul Brochet justement pour parler de ce fait-là qui devient un fait assez social. Puis on parlera aussi dans les informations des répercussions que tout cela pourrait avoir sur le portefeuille des Canadiens ou alors sur le portefeuille de toutes les personnes qui aimeraient entreprendre quelque chose ou faire des achats ou tout simplement aller à l'épicerie dans quelques temps, parce que bien sûr des choses vont commencer à se faire voir aussi. On est toujours dans une semaine d'été et qui parle de semaine d'été parle de semaine d'activité. Qui parle d'activité ici pour nous les franco-manitobains parle de les jeudis Franco First Days par exemple qui continuent toujours mais qui par exemple s'arrêtent avec le marché d'été de Saint-Boniface. Alors ce jeudi, on aura l'occasion d'avoir encore de très très belles entrevues avec des personnes sur le marché, justement de pouvoir parler à toutes ces personnes-là qu'on reverra certainement l'année prochaine. Et puis, ce sera toujours un plaisir d'être avec eux. Bienvenue dans cette émission Couleur d'ici pour cet épisode spécial du 25 août 2026. On va aussi parler de la météo dans quelques instants pour les personnes qui étaient à Winnipeg hier soir. On a pu faire face à beaucoup d'orages, beaucoup d'éclairs qui ont sévi dans le ciel. Mais aujourd'hui, on a un très très beau soleil. Alors, aussi l'occasion de se pencher justement sur la météo après cette belle musique d'été, cette belle musique avec des sonorités qui nous font penser à l'été, un peu une balade. On parle de Joseph Kamel sur son morceau Petit Frère qu'on écoute sur Envol 91 maintenant. Jamais mieux qu'un frère.

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1: On l'avait dit, on s'intéresse à présent à la météo qu'il fait ici à Winnipeg. Et puis on a une très très belle température, pas chaude et très ensoleillée de 23 degrés. Même si la température et la météo nous montrent qu'on est censé avoir un temps ensoleillé, on sait donc, ça veut donc dire qu'il y a des nuages quelque part. Mais en tout cas, nous ici à Saint-Boniface, on a un très très beau soleil qui pointe le bout de son nez pour le restant de la journée. On aura une température qui va rester dans ces températures assez douces parce qu'on va redescendre encore aux alentours de 22 degrés. Et même 21 dans le courant de la journée aussi pour demain, mercredi et jeudi. On aura un très très gros et grand soleil, une journée assez ensoleillée pour ces deux jours-là, avec des températures qui vont varier entre 15 et 24 degrés pour terminer la semaine. Par contre, on va la terminer sous une pluie battante, des orages même prévus le samedi et le dimanche, avec des possibilités jusqu'à 70% de pluie et des températures qui vont varier entre 16 et 26 degrés. Pour la semaine prochaine, on restera dans les mêmes possibilités de pluie. Alors cela veut donc dire que à partir de ce week-end, il faudra commencer à prévoir des activités en intérieur plutôt qu'en extérieur. Merci à vous de nous suivre sur Envol 91. C'est la bonne chaîne à suivre pour votre émission de l'après-midi si vous rentrez chez vous, ou alors si vous nous écoutez tout directement de chez vous. On vous passe les salutations et surtout, on vous fait vivre de la bonne musique ici sur Envol 91. Alors, on part encore en musique avec Camille Lelouch sur le morceau Ne me jugez pas. Et ensuite, on reviendra se plonger dans cette belle discussion qu'on a eue avec Paul Brochu, justement pour discuter de ces taux, ces tarifs imposés par les États-Unis au Canada.

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3: Premier intervenant de la journée, vous le connaissez ici bien sur Envol 91, il s'agit de Paul Brochu, notre très cher spécialiste en sociologie. Et puis aujourd'hui, on s'intéresse à ces négociations commerciales récentes entre le Canada et les États-Unis qui ont été vouées à un échec. Bonjour Paul, comment ça va?
5: Ça va bien et toi?
3: Ça va super bien, très content de te reparler.
5: Ben moi aussi, ça fait plaisir. Pour l'instant, ça va bien, mais on a un voisin qui a la tête dure.
3: Exactement, la tête dure. Et puis justement, aujourd'hui, on se plonge dans ces discussions-là. Et puis, les deux pays n'étaient pas d'accord sur les tarifs douaniers, aussi sur le secteur de l'automobile qui était un gros problème. Le Canada trouvait que certaines demandes étaient injustes et injustifiées. Est-ce que toi, en tant que sociologue, tu arrives à voir d'un œil, je dirais par exemple social ou quelque chose, les raisons qui justement poussent le Canada à se retirer de la table des négociations?
5: Ben, je pense qu'il faut au départ concevoir les relations économiques, peu importe avec notre voisin au sud ou avec n'importe quel partenaire, il faut d'abord considérer la relation économique comme une relation sociale. C'est du social. On est des êtres humains qui, d'abord, avant tout, avant de faire des transactions et du commerce, on rentre en relation pour faire du commerce. Vous comprenez? Donc, cette relation-là, elle est fondamentale. C'est elle qui va déterminer l'orientation et le contenu de ce qu'il va avoir comme transaction économique, vous voyez?
3: Exactement, oui.
5: Donc, c'est très, très important en politique de faire attention aux relations sociales, les interactions entre les individus, les personnes dans les différents gouvernements. Donc, à partir de là, qu'est-ce qu'on s'aperçoit? C'est que ce qui est économique, c'est beaucoup plus que de l'économique. C'est politique, c'est des rapports de pouvoir, voyez. Et on avait un allié, c'était les États-Unis, c'était un allié, c'est-à-dire qu'on s'échangeait des services. Hein? Et est arrivé ce président, que je nommerai pas, mais que tout le monde connaît, et qui a dit « Oh, notre relation, elle est asymétrique, elle est déséquilibrée. »

0: Ensemble, de culture ensemble,
1: Mmh.
0: d'entreprise même ensemble. Et puis ça
1: Voilà.
0: se voit maintenant que le tourisme des Canadiens qui vont aux États-Unis à chaque été est en baisse. Justement, un article de Radio-Canada, justement, peut-être que je vais le trouver, en parlait justement. Il y a une baisse substantielle de voyages aux États-Unis, les échanges, la commercialisation des produits canadiens qui se font retirer. Est-ce que justement ces accords commerciaux ou alors ces exigences commerciales ne sont pas tout simplement en train de ternir justement l'ancienne fraternité, si je peux le dire ainsi, qu'il y avait grandissante entre les États-Unis et le Canada?
1: Bah, ça me semble pas mal évident. Je pense que tous les commentateurs l'ont perçu aussi. C'est mauvais pour tout le monde. C'est terrible, quoi. Alors, ça prend que des imbéciles pour agir de cette façon-là. Le mot imbécile, ça veut dire Bermanos, le grand littéraire, disait un imbécile, c'est pas quelqu'un qui a pas d'idée. C'est quelqu'un qui a une seule idée. Mais il ne peut pas changer d'idée parce qu'il y en a une seule. Vous voyez? C'est ça, un imbécile. Et cette administration est en train de nous démontrer qu'elle est dirigée par un imbécile.
0: D'accord. Et puis, quand on continue justement à parler de ça, on voit par rapport à ces liens entre les États-Unis et le Canada que dans quelques années, bah, peut-être bien que ce système va changer, mais peut-être qu'il va rester des blessures entre ces deux pays-là. Est-ce que tu penses que c'est quelque chose qui, à la longue, pourra se remettre à fonctionner entre les deux pays, ou est-ce que tu penses que la méfiance va toujours rester envers ce voisin-là?
1: Ben, il va avoir une méfiance quand ce président va partir, de préférence vers une prison quelconque. Il va être remplacé par un président républicain ou démocrate, ça c'est sûr. Et il va avoir de la méfiance, bien sûr, parce que ce qu'on a vécu, c'est pas facile à oublier. On pardonne pas si facilement, même à des amis quand même. Il faut démontrer de la bonne foi. Et la bonne foi, on la voit pas actuellement, vous voyez. Et ça va être très compliqué pour, surtout un président démocrate, dans les prochaines années, de démontrer cette bonne foi en disant « Non, non, on veut regagner votre confiance. » On va être très, très méfiant. Et ça va être tout à fait naturel d'être méfiant, comme dans n'importe quelle relation humaine.
0: Pour terminer, moi j'aurais une question justement pour rebondir sur cette méfiance et puis sur le fait que les choses ne seront peut-être plus jamais pareilles. On a vu que l'une des raisons qui avait poussé justement le premier ministre canadien à quitter la table des négociations, c'était justement par rapport à la langue, le français, par rapport au fait que les États-Unis aient essayé justement de réduire l'influence ou l'impact du français dans les opérations économiques. Là, on touche techniquement à la souveraineté, à l'histoire et même à la nature même du pays, le Canada, parce qu'on sait que le français et l'anglais, c'est aussi un sujet assez sensible, même déjà au pays. Est-ce que ce ne serait pas plutôt une manière de diviser les Canadiens entre eux, justement, pour pouvoir tirer parti de ça?
1: Ben, oui, peut-être secondairement, mais vous savez, c'est quel manque de respect. Quel manque de respect, tu sais, quand, dans une relation humaine et politique entre des voisins, quel manque de respect en disant non. Là, on va enlever le français, ça nous coûte trop cher sur le plan commercial. Mais le Canada fait affaire avec plein de pays à travers le monde. Jamais les autres pays nous ont demandé une telle chose. Jamais. Et on fait la même chose. On fait la même chose quand on vend des produits au Japon, par exemple, ou ailleurs. Vous voyez, pour que les citoyens soient capables de lire les ingrédients et de savoir de quoi il s'agit. Alors, c'est un manque profond de respect pour les citoyens et citoyennes canadiens. Et ça démontre, et je vais terminer là-dessus, ça démontre la visée impérialiste de ce président. Il veut mettre la patte sur le Canada. Il ne lâchera pas prise. Vous voyez? Et d'abord, si on ne peut pas entrer avec l'armée, ben, on va faire une guerre commerciale terrible. On va mettre le Canada à terre le plus possible et ensuite on va entrer. On voit l'intention impérialiste américaine dans une mesure comme ça de dire « Oh, le français, c'est pas important. De toute façon, vous allez devenir des Américains plus tard. »
0: Exactement. Et puis, on espère qu'en tout cas, les choses vont s'améliorer. On sait qu'on est prêt techniquement à rentrer dans une phase où on va observer, hein, bien sûr, dans quelques temps, les répercussions de ces choses-là. On ne le voit pas encore, mais dans quelques temps, à l'épicerie et puis dans d'autres secteurs, ce sera un peu plus visible. On espère en tout cas que les choses vont aller pour le mieux. Ta participation aujourd'hui, on rappelle qu'on a eu cette discussion concernant les négociations commerciales récentes entre le Canada et les États-Unis.

Dans les informations d'aujourd'hui, on parle du Parti progressiste conservateur qui a réduit son déficit en 2025. Et c'est un article de Graham Sevier-Frisch de Radio-Canada qui nous dit que le Parti progressiste conservateur PC du Manitoba a réduit son déficit en 2025. Une déclaration annuelle déposée le 19 août démontre que le déficit du parti s'élève à 505 000 $, ce qui représente une amélioration de 184 000 $ par rapport à 2024. Le PC a néanmoins terminé l'année loin derrière le nouveau parti démocratique NPD, qui est le parti au pouvoir depuis 2024 en matière de collecte de fonds. La déclaration a été soumise 4 mois après la date d'échéance d'élection Manitoba. Le déficit de 2025 a été affiché avant que le parti ait vendu son quartier général, indique Peter Smith, le président du PC. Notre situation s'est nettement améliorée. Nous avons remboursé une partie importante de notre dette et nous pensons qu'elle sera entièrement remboursée d'ici la fin de l'année, a-t-il affirmé. Depuis les élections, soit depuis 2023, nous avons remboursé plus de 1 million de dollars de dettes. Il a depuis quitté le parti et s'est présenté comme représentant du parti Keystone dans la circonscription de The Pas-Kamisak lors de la dernière élection partielle. Wally Dorich a été le plus grand donateur du Parti progressiste conservateur en 2025, ayant donné 6 312,50 $, alors que 6 autres membres de la famille Dorich ont fait des dons qui s'élevaient à 26 000. Peter Smith indique que Wally Dorich a été généreux, mais qu'il n'a pas respecté les règles du parti. Nous sommes désolés qu'il soit parti et que l'argent ne soit plus là. Nous savons que cependant, nous aurons d'autres dons, dit-il. Le PC a collecté 552 000 $ en 2025, selon la déclaration annuelle. Le Parti démocratique NPD du Manitoba, le parti au pouvoir, a récolté 955 000 $ l'année dernière et affiche un surplus de 1,4 million de $. Evan Krosny, porte-parole du NPD, indique que son parti a battu le record de levée de fonds en un seul jour, recevant 75 000 $ le 31 décembre dernier. Les familles doivent s'attendre à une hausse des prix de l'aliment en octobre, nous dit Abdoulaye Sissoko de Radio-Canada dans son article où il nous explique que à quoi doivent s'attendre les familles pour l'épicerie à la rentrée scolaire. La fameuse boîte du lunch coûtera-t-elle plus cher cette année? Une étude du laboratoire des sciences analytiques en agroalimentaire de l'université d'Alouise s'est penchée sur la facture alimentaire de l'automne 2026 et prévoit une hausse des prix au cours des prochains mois. L'étude souligne que le répit observé en août devrait se poursuivre jusqu'au mois de septembre. Toutefois, à compter d'octobre, les familles doivent s'attendre à une remontée des prix. L'auteur du prix du rapport et directeur du laboratoire, Sylvain Charlebois, précise que cette hausse touchera particulièrement certains produits, les bananes, les carottes, le yaourt ou encore le jus de pomme. Selon lui, cette situation découle principalement des facteurs géopolitiques, notamment l'imposition du tarif douanier par l'administration américaine. On parle aussi toujours dans les informations du ministre du Commerce du Manitoba qui encourage l'achat de produits canadiens par Graham Sevier-Frisch. Le ministre du Commerce du Manitoba, Jamie Moses, encourage les Canadiens à privilégier les entreprises locales et à se détourner des produits provenant des États-Unis. « Nous sommes plus forts lorsque nous travaillons ensemble », a-t-il déclaré. « Nous devons nous mobiliser et veiller à bien comprendre ce qu'ils nous sommes en tant que pays, en tant que secteur économique et en tant que travailleur », a ajouté le ministre. L'unité est notre principale grande force. On se comprend à tout notre pays et nous ne pouvons pas rester les bras croisés. Une situation de Jamie Moses, ministre des Affaires et Mines, du Commerce, de la création d'emplois au Manitoba. Des droits de douane de 50% touchant environ 28 milliards de dollars de biens canadiens sont entrés en vigueur samedi après que le premier ministre canadien Mark Carney eut annoncé la suspension des négociations commerciales en raison d'exigences jugées déraisonnables de la part des États-Unis. Ce dernier précise que 5,2% des exportations manitobaines seront touchés, ce qui représente près de 500 000 à 600 millions de dollars de nos exportations qui seront désormais soumis à ces droits de douane injustes. Selon lui, si le Canada s'engage dans un conflit commercial prolongé, tous les secteurs d'économie devront faire front commun. Il suggère la mise en place d'aides gouvernementales d'urgence, notamment des comptes d'urgence pour les entreprises et des subventions salariales pour soutenir les travailleurs.

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0: Dans les informations sportives, on parle de Nathan Saliba qui rejoint Villarreal. Nathan Saliba franchit une nouvelle étape importante dans sa carrière en rejoignant Villarreal en Liga espagnole. Le club a déboursé 15 millions d'euros pour s'attacher les services du milieu de terrain québécois qui évoluait à Anderlecht depuis son départ du CF Montréal l'été dernier. Montréal, qu'il avait vendu pour 2 millions d'euros, devait également profiter de cette transaction grâce à une clause prévoyant un pourcentage prochain sur sa vente. À seulement 22 ans, Saliba poursuit donc son ascension après avoir fait ses débuts professionnels en MLS en 2023. Il avait auparavant intégré l'Académie de l'Impact de Montréal en 2017. Il a également porté les couleurs du Canada à la Coupe du Monde de la FIFA cet été. Une expérience qui a contribué à accroître sa visibilité sur la terre internationale. À Villarreal, Saliba retrouvera deux autres internationaux canadiens, Tajon Buchanan et Tani Oluwaseyi. Selon Fabrizio Romano, le Québécois doit maintenant passer sa visite médicale avant de signer officiellement son contrat et sa nouvelle équipe espagnole. Luc Zendort et Birch avec le Canada pour les qualifications. Les Québécois Luc Zendort et Kerem Beach font partie de l'équipe canadienne qui poursuivra sa route vers la Coupe du Monde de la FIBA 2027. Le Canada amorcera la deuxième phase de qualification en affrontant le Panama jeudi avant de recevoir l'Argentine lundi prochain au Centre Viedron à Québec. Le Canada est actuellement en excellente position occupant la tête du groupe F avec une fiche parfaite de 6-0 après avoir balayé les séries contre Porto Rico, les Bahamas et la Jamaïque. À la fin de cette deuxième phase, les trois meilleures équipes de chacun des deux groupes ainsi que la meilleure quatrième équipe décrocheront leur billet pour la Coupe du Monde. Dort entamera bientôt une nouvelle aventure avec les Hawks d'Atlanta après sept saisons passées au Thunder d'Oklahoma, tandis que Birch évolue maintenant en Grèce. Plusieurs joueurs, autres dont Kelly Olynyk, Nickley Alexander Walker et Kylie Wilger compléteront l'effectif canadien. R.J. Barrett et Bénédicte Mathurin seront également présents comme ambassadeurs sans toutefois prendre part aux rencontres. On continue en parlant d'Alcaraz et Serena Williams qui seront réunis aux internationaux des États-Unis. Carlos Alcaraz fera son grand retour à la compétition à New York où il participera au double mix des internationaux et aux États-Unis aux côtés de Serena Williams blessée au poignet droit. L'Espagnol avait dû manquer Roland Garros et Wimbledon. Il retrouvera donc officiellement les courts mardi avant le début des tableaux de simple prévu dans quelques jours. Pour son retour, Alcaraz sera associé à Serena Williams, elle aussi de retour après une longue pause. L'ancienne numéro 1 mondiale, âgée de 44 ans, a repris la compétition en juin après 4 ans d'absence et disputera à New York son premier tournoi depuis l'édition 2022. Le duo invité à la dernière minute affrontera les spécialistes du double Erin Rutfi et Lloyd Glasspool. D'autres grandes vedettes participeront également à cette nouvelle formule du double mixte. Aryna Sabalenka, Novak Djokovic formeront notamment une autre équipe très attendue, tandis que Gaël Monfils Elina Stilnova pourraient quant à eux aussi se retrouver sur leur chemin. Les organisateurs misent encore une fois sur les stars du simple afin de donner davantage de visibilité et une discipline habituellement moins médiatisée. On termine donc cette page sport en parlant des Blue Jays qui entament un sprint décisif à 30 matchs. Les Blue Jays de Toronto amorcent une séquence cruciale de 30 matchs pour tenter de décrocher une place en série éliminatoire. Ils débutent ce sprint à domicile contre les Royals de Kansas City avant de disputer 6 matchs au Rogers Center, puis de partir pour une série de 9 rencontres à l'extérieur en automne aux joueurs. Toronto se retrouve actuellement dans une lutte très serrée pour la deuxième place de meilleur deuxième de la Ligue américaine. La course demeure particulièrement ouverte puisque les Guardians de Cleveland, les Astros de Houston, les Twins du Minnesota, les Marlins de Seattle, les Tigers de Détroit et les Orioles de Baltimore sont toujours dans le portrait. Le calendrier à venir pourrait toutefois favoriser Toronto. Les Jays n'affronteront plus d'équipes affichant actuellement un dossier supérieur à 500 et leurs adversaires restants présentent collectivement un taux de victoire à 464. La moitié de leurs 30 derniers matchs se joueront au Rogers Center, ce qui pourrait être un avantage important dans cette course aux séries où chaque victoire risque de compter pour beaucoup.
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2: Vous êtes toujours bien sur Envol 91 à votre émission de l'après-midi couleur d'ici. Et maintenant, on parle de quelque chose d'intéressant. On parle du Festival du livre francophone jeunesse adulte du Manitoba qui se passera du 15 au 26 septembre 2026 et puis qui est commandité officiellement par La Liberté. Et puis, on se fait un plaisir de parler un peu de la programmation parce que du 16 au 18 septembre, les élèves des écoles participantes rencontreront des auteurs et découvriront leurs œuvres à travers des échanges privilégiés. Le mardi 15 septembre, de 17h à 18h, on parle de Cet été-là, une pièce théâtre radiophonique de J.R. Léveillé et mise en scène par Sébastien Gaillard. Alors, vous aurez l'occasion d'écouter cette création radiophonique réalisée en collaboration avec le théâtre Sac-Molière et vous allez découvrir les coulisses de sa création à travers les échanges et les artistes qui lui donneront vie. On parle aussi du mercredi 16 septembre où on aura la table ronde sur la littérature jeunesse et puis on parle de sortir des écrans et entrer dans les livres. Jean-Éric Guilla, Marie Cadieux et Louis Antic, Ousmane Ibo Maman et Anne Séchien seront réunis pour partager leurs réflexions lors d'une discussion animée par Morgane Lemay de La Liberté. On continuera donc à parler du jeudi 17 septembre à 18h où on aura un tournoi de slam en français. Alors vous aurez l'occasion de prendre la parole et de faire la différence en français. Venez vivre une soirée éclairante et puis où les mots deviennent encore plus puissants et puis les voix captivantes et les émotions seront encore plus inoubliables. Et ça se passera à l'Alliance française au Manitoba à 934 avenue Corridon. On continue donc avec le jeudi 24 septembre, on parle à 19h, la soirée littéraire autochtone, rencontre, lecture, échange. L'auteur Katrina Vermette est à l'honneur lors d'une soirée consacrée à la poésie métisse avec les lectures de Catherine Denizet, Lise Gabory-Diallo et Louise Dandenot. Le samedi 26 septembre, on parlera de la plume et du pinceau, la 22e édition du jeu d'improvisation créative, assistée à la création en direct d'œuvres uniques alors que les artistes visuels et auteurs font dialoguer en dessin et en mots. On terminera donc alors avec le samedi 19 et le dimanche 20 septembre de 10h à 17h à la salle académique de l'Université de Saint-Boniface à 200 avenue de la cathédrale où on aura une programmation d'ouverture d'abord le samedi 19 septembre avec 10h ouverture du salon, la reconnaissance des terres à 11h et ainsi les invités d'honneur qui viendront les éditions Bouton d'Or d'Acadie, les éditions du Blé et les éditions David, Marie Dieu, Marie-France Comeau, Camille Perron-Cormier, Jean-Pierre Morin, collectif Génération d'encre, Louise Dandenot, Laurent Péloquin et Lise Gabory-Diallo seront les invités d'honneur. Et vous aurez l'occasion de rencontrer et de faire des signatures avec des auteurs. Alors venez à la rencontre des auteurs et repartez avec un livre signé, des horaires, des séances dédicaces disponibles aussi.
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2: Merci à vous d'avoir été avec nous pendant cette première heure d'émission, une première heure qui passait assez rapidement. On se donne donc rendez-vous dans quelques instants, juste à partir de 17h pour la deuxième partie de l'émission. Alors restez bien sur Envol 91, c'est un plaisir d'être avec vous et on se retrouve dans à peine quelques instants.

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0: Rebienvenue à votre émission Couleurs d'ici. Et puis on est à la deuxième heure de notre émission. Déjà oui, on est à la deuxième heure. Beaucoup de choses intéressantes qu'on a eu l'occasion de pouvoir décrypter ici dans notre émission, dans la première partie de l'heure, dont une très très belle entrevue réalisée avec Paul Brochu, qu'on aura l'occasion de vous faire réécouter en partie justement dans cette deuxième heure aussi. On a eu l'occasion de revenir sur quelque chose qui va forcément faire du bien autour de nous. On parle du Festival du Livre Francophone. C'est du 15 au 26 septembre 2026. Et puis, on aura l'occasion dans cette émission de revenir sur la programmation, justement, de cet événement. Et puis, ce n'est pas tout. On a aussi une petite chronique spéciale, justement, une petite chronique spéciale qui vous sera donnée dans la deuxième partie de l'émission. Parce qu'aujourd'hui, malheureusement, on a perdu quelqu'un qui comptait beaucoup dans le paysage audiovisuel, musical, cinématique et autres. Il s'agit de Dolly Parton. Alors, on aura l'occasion, justement, de parler, justement, de son héritage qu'elle a légué, justement, dans cette émission d'aujourd'hui. Alors oui, vous êtes bel et bien sûr en vol 91. On parle aussi, bien sûr, de beaucoup de choses importantes, dont ces droits de douane, bien sûr, qui ont été ajoutés sur les produits canadiens et puis qui, justement, fébrilisent l'économie canadienne. Actuellement, on aura l'occasion d'en parler dans à peine quelques instants sur en vol 91 avec Paul Brochu, notre expert en sociologie. Mais avant ça, on part pour quelques publicités et de la bonne musique avant de se plonger dans la météo, surtout pour savoir quelle température il fait autour de nous.
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1: Alors, notre premier intervenant de la journée, vous le connaissez ici bien, sur Envol 91, il s'agit de Paul Brochu, notre très cher spécialiste en sociologie. Et puis aujourd'hui, on s'intéresse à ces négociations commerciales récentes entre le Canada et les États-Unis qui ont été vouées à un échec. Bonjour Paul, comment ça va?
2: Ça va bien, et toi?
1: Ça va super bien, très content de te reparler.
2: Ben moi aussi, ça fait plaisir. Pour l'instant, ça va bien, mais on a un voisin qui a la tête dure.
1: Exactement, la tête dure. Et puis justement, aujourd'hui, on se plonge dans ces discussions-là. Et puis, les deux pays n'étaient pas d'accord sur les tarifs douaniers, aussi sur le secteur de l'automobile qui était un gros problème. Le Canada trouvait que certaines demandes étaient injustes et injustifiées. Est-ce que toi, en tant que sociologue, tu arrives à voir d'un œil, je dirais par exemple social ou quelque chose, les raisons qui justement poussent le Canada à se retirer de la table des négociations?
2: Ben, je pense qu'il faut, au départ, concevoir les relations économiques, peu importe avec notre voisin au sud ou avec n'importe quel partenaire. Il faut d'abord considérer la relation économique comme une relation sociale. C'est du social. On est des êtres humains qui, d'abord, avant tout, avant de faire des transactions et du commerce, on rentre en relation pour faire du commerce. Vous comprenez? Donc, cette relation-là, elle est fondamentale. C'est elle qui va déterminer l'orientation et le contenu de ce qu'il va avoir comme transaction économique, vous voyez?
1: Exactement, oui.
2: Donc, c'est très, très important en politique de faire attention aux relations sociales. Les interactions entre les individus, les personnes dans les différents gouvernements. Donc, à partir de là, qu'est-ce qu'on s'aperçoit? C'est que ce qui est économique, c'est beaucoup plus que de l'économique. C'est politique, c'est des rapports de pouvoir, voyez? Et on avait un allié, c'était les États-Unis, c'était un allié, c'est-à-dire qu'on s'échangeait des services, hein? Et est arrivé ce président que je nommerai pas, mais que tout le monde connaît, et qui a dit « Oh, notre relation, elle est asymétrique, elle est déséquilibrée. Ben, » elle a toujours été comme ça, elle a été bonne, on faisait des ajustements à gauche et à droite, mais jamais on considérait qu'il y avait un tel déséquilibre que ça valait des tarifs. Vous voyez, ça c'est une vieille... C'est une vieille loi aux États-Unis qui date du début du 20e, si je ne me trompe pas, en tout cas, qu'on n'a jamais utilisé les tarifs, voyez.
1: Exactement. Et puis, on voit justement que, comme tu l'as dit, c'est aussi un point négatif, même sur les faits sociaux. Le Canada et les États-Unis partagent beaucoup de sports ensemble, de cultures ensemble, d'entreprises même ensemble. Et puis, ça se voit maintenant que le tourisme des Canadiens qui vont aux États-Unis à chaque été est en baisse. Justement, un article de Radio-Canada, justement, peut-être que je vais le trouver, en parlait. Justement, il y a une baisse substantielle de voyages aux États-Unis. Les échanges, la commercialisation des produits canadiens qui se font retirer. Est-ce que justement ces accords commerciaux ou alors ces exigences commerciales ne sont pas tout simplement en train de ternir justement l'ancienne fraternité, si je peux le dire ainsi, qu'il y avait grandissante entre les États-Unis et le Canada?
2: Ben, ça me semble pas mal évident. Je pense que tous les commentateurs l'ont perçu aussi. C'est mauvais pour tout le monde. C'est terrible, quoi. Alors, ça prend que des imbéciles pour agir de cette façon-là. Le mot imbécile, ça veut dire, Bermanos, le grand littéraire, disait, un imbécile, c'est pas quelqu'un qui a pas d'idée. C'est quelqu'un qui a une seule idée. Mais il peut pas changer d'idée parce qu'il y en a une seule. Vous voyez? C'est ça, un imbécile. Et cette administration est en train de nous démontrer qu'elle est dirigée par un imbécile.
1: D'accord. Et puis quand on continue justement à parler de ça, on voit par rapport à ces liens entre les États-Unis et le Canada que dans quelques années, bah peut-être bien que ce système va changer, mais peut-être qu'il va rester des blessures entre ces deux pays-là. Est-ce que tu penses que c'est quelque chose qui à la longue pourra se remettre à fonctionner entre les deux pays, ou est-ce que tu penses que la méfiance va toujours rester envers ce voisin-là?
2: Ben, il va avoir une méfiance dans, bon, quand ce président va partir, de préférence vers une prison quelconque, il va être remplacé par un président républicain ou démocrate, ça c'est sûr. Et il va avoir de la méfiance, bien sûr, parce que ce qu'on a vécu, c'est pas facile à oublier. On pardonne pas si facilement, même à des amis quand même. Il faut démontrer de la bonne foi. Et la bonne foi, on la voit pas actuellement, vous voyez. Et ça va être très compliqué pour, surtout un président démocrate, dans les prochaines années, de démontrer cette bonne foi en disant « Non, non, on veut regagner votre confiance. » On va être très, très méfiant. Et ça va être tout à fait naturel d'être méfiant, comme dans n'importe quelle relation humaine. Voyez.
1: Pour terminer, moi j'aurais une question justement pour rebondir sur cette méfiance et puis sur le fait que les choses ne seront peut-être plus jamais pareilles. On a vu que l'une des raisons qui avait poussé justement le Premier ministre canadien à quitter la table des négociations, c'était justement par rapport à la langue, le français, par rapport au fait que les États-Unis aient essayé justement de réduire l'influence ou l'impact du français dans les opérations économiques. Là, on touche techniquement à la souveraineté, à l'histoire et même à la nature même du pays, le Canada, parce qu'on sait que le français et l'anglais, c'est aussi un sujet assez sensible, même déjà au pays. Est-ce que ce ne serait pas plutôt une manière de diviser les Canadiens entre eux, justement, pour pouvoir tirer parti de ça?
2: Ben, oui, peut-être secondairement, mais vous savez, c'est quel manque de respect. Quel manque de respect, tu sais, quand, dans une relation humaine et politique entre des voisins, quel manque de respect en disant non. Là, on va enlever le français, ça nous coûte trop cher sur le plan commercial. Mais le Canada fait affaire avec plein de pays à travers le monde. Jamais les autres pays nous ont demandé une telle chose. Jamais. Et on fait la même chose. On fait la même chose quand on vend des produits au Japon, par exemple, ou ailleurs. Vous voyez, pour que les citoyens soient capables de lire les ingrédients et de savoir de quoi il s'agit. Alors, c'est un manque profond de respect pour les citoyens et citoyennes canadiens. Et ça démontre, et je vais terminer là-dessus, ça démontre la visée impérialiste de ce président. Il veut mettre la patte sur le Canada. Il ne lâchera pas prise. Vous voyez? Et d'abord, si on ne peut pas entrer avec l'armée, ben, on va faire une guerre commerciale terrible. On va mettre le Canada à terre le plus possible et ensuite.

0: que les choses vont aller pour le mieux. Ta participation aujourd'hui, on rappelle qu'on a eu cette discussion concernant les négociations commerciales récentes entre le Canada et les États-Unis. Merci beaucoup, Paul.
1: Au revoir.
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0: Au début de l'émission, aujourd'hui, on parle de Dolly Parton, qui nous a quittés aujourd'hui. Une vie en musique nous a laissé. Alors aujourd'hui, une voix s'est éteinte, une voix reconnaissable, une silhouette couverte de stars, de strass, un rire communicatif et surtout une femme qui, pendant près de 10 décennies, aura réussi à faire une chose rare, devenir une légende sans jamais donner l'impression de perdre son humanité. Dolly Parton est morte aujourd'hui, âgée de 80 ans, à Nashville, dans le Tennessee. Et pour raconter Dolly Parton, il faut commencer loin des projecteurs, loin des grandes scènes et des millions de disques vendus. Il faut revenir dans les montagnes du Tennessee, à Locust Ridge, où Dolly Rebecca Parton, née le 19 janvier 1946. Elle est la quatrième d'une famille de 12 enfants. Ses parents ont peu d'argent, mais dans cette maison modeste, il y a quelque chose de précieux, la musique. Sa mère chante, sa famille joue, et Dolly comprend très tôt que ses chansons peuvent raconter la vie, les difficultés, les rêves et les blessures.
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0: Elle écrit sa première chanson alors qu'elle est encore un enfant. À seulement 10 ans, elle apparaît déjà à la télévision et à la radio. Puis après avoir terminé l'école secondaire, elle prend une décision qui va changer sa vie. En 1964, à seulement 18 ans, elle part pour Nashville avec ses frères et quelques chansons dans ses bagages. Nashville va rapidement comprendre qu'elle possède quelque chose de particulier. Dolly devient notamment la partenaire musicale du chanteur Porter Wagoner. Mais elle ne veut pas rester dans l'ombre. Elle veut écrire, chanter et raconter ses propres histoires. Elle va y parvenir. Dans les années 1970, arrivent des chansons qui vont entrer dans l'histoire de la musique country. Jolene, Coat of Many Colors, puis I Will Always Love You, une chanson écrite par Dolly elle-même bien avant de devenir un immense succès mondial dans la voix de Whitney Houston.

Et c'est là que toute sa particularité se tire, parce que Dolly Parton n'était pas simplement une chanteuse, elle était aussi auteure et une véritable conteuse. Ses chansons parlaient de pauvreté, d'amour, de jalousie, de famille, de solitude, de travail, de choses profondément humaines. Puis Dolly Parton a décidé de sortir du cadre de la country. Au cinéma, elle devient une star avec 9 to 5 aux côtés de Jane Fonda et Lil Tomlin. Elle chante également la chanson du titre du film qui devient hymne pour les travailleurs, les femmes qui poursuivront sa carrière au cinéma, notamment Steel Magnolias.

1995, elle a décidé de créer Dolly Parton's Imagination Library, un programme qui permet d'envoyer gratuitement des livres aux enfants au fil des années. Le programme prendra une ampleur considérable et deviendra l'un des plus grands œuvres philanthropiques associées à son nom, Dolly Parton. Et aussi, elle aura traversé les générations. Elle aura chanté avec des artistes de tous horizons, inspiré des chanteuses comme Miley Cyrus, dont elle était la marraine, et a continué à crier alors que beaucoup d'artistes de sa génération avaient déjà quitté la scène. En janvier dernier, elle célébra encore son 80e anniversaire avec une nouvelle version de Light of a Clear Blue Morning, entourée notamment de Miley Cyrus, Reba McEntire et Queen Latifah.

Elle venait d'une famille pauvre de montagne du Tennessee. Elle possédait peu de choses, mais avait une voix, une imagination et une incroyable capacité à transformer les petites choses en choses absolument incroyables. Et aujourd'hui, elle est devenue l'une des actrices les plus grandes chanteuses de country de tous les temps. Une actrice et une entrepreneur, une philanthrope, une icône populaire. Et elle aura vendu plus de 100 millions de disques et reçu d'innombrables récompenses au cours de sa carrière. Mais au fond, Dolly Parton n'a jamais vraiment oublié la petite fille de Locust Ridge, celle qui écrivait les chansons dans ses montagnes, celle qui rêvait d'une autre vie. Et aujourd'hui, cette petite fille est devenue une légende, s'en est allée. Il nous reste que les chansons Jolene, 9 to 5, Code of Many Colors, I Will Always Love You, des chansons qui continuent de vivre longtemps après elle, on espère encore une fois. Et puis, elle avait l'habitude de mettre beaucoup de lumière partout où elle passait. Aujourd'hui, c'est à nous de garder cette lumière allumée. Au revoir Dolly et merci pour les chansons.

Dans les informations d'aujourd'hui, on parlera du fait que le parti progressiste conservateur ait réduit son déficit en 2025 par Graham Saviour-Frelich. On apprend donc que le parti progressiste conservateur PC du Manitoba a réduit son déficit en 2025. Une déclaration annuelle déposée le 19 août démontre que le déficit du parti s'élève à 505 000 dollars, et puis ce qui représente une amélioration de 184 000 dollars par rapport à 2024. Le PC a néanmoins terminé l'année loin derrière le nouveau parti démocrate NPD, le parti au pouvoir depuis 2024 en matière de collecte de fonds. La déclaration a été soumise 4 mois après la date d'échéance d'élection Manitoba. Le déficit de 2025 a été affiché avant que le parti ait vendu son quartier général, indique Peter Smith, le président du PC. Notre situation s'est nettement améliorée. Nous avons remboursé une partie importante de notre dette et nous pensons qu'elle sera entièrement remboursée d'ici la fin de l'année, a-t-il affirmé. Depuis les élections, soit depuis 2023, nous avons remboursé plus de 1 million de dollars de dettes. Il a ensuite quitté le parti et il s'est présenté comme représentant du parti Keystone dans la circonscription de Zepa, Kamisak, lors de la dernière élection partielle. Peter Smith indique que Wally Dodridge a été très généreux, mais qu'il n'a pas respecté les règles du parti. Nous sommes désolés qu'il soit parti et que l'argent ne soit plus là. Nous savons cependant que nous aurons d'autres dons, dit-il. Le PC a collecté 552 000 dollars en 2025 selon la déclaration annuelle. Le parti démocratique NPD du Manitoba, le parti au pouvoir, a récolté 955 000 l'année dernière et affiché un surplus de 1,4 million de dollars. Evan Krosny, porte-parole du NPD, indique que son parti a battu le record de levée de fonds en un seul jour, recevant 75 000 dollars le 31 décembre dernier. On parle aussi des familles canadiennes qui doivent s'attendre à une hausse du prix de l'aliment en octobre, nous dit Abdoulaye Sissoko. À quoi donc peuvent s'attendre les familles pour l'épicerie de la rentrée scolaire? Les fameuses boîtes à lunch coûteront-elles plus cher? Eh bien, selon une étude du laboratoire de sciences analytiques en agroalimentaire de l'Université de Dalhousie, elle se penchait sur la facture de l'alimentaire de l'automne 2026 et prévoit une légère hausse des prix au cours des prochains mois. Une étude souligne que le répit observé en août de devrait se poursuivre jusqu'au mois de septembre. Toutefois, à compter d'octobre, les familles devraient s'attendre à une remontée des prix. L'auteur du rapport et directeur du laboratoire, Sylvain Charlebois, précise que cette hausse touchera particulièrement les produits des bananes, les carottes, le yaourt ou encore des jus de pommes. Selon lui, cette situation découle principalement des facteurs géopolitiques, notamment l'imposition de tarifs douaniers par l'administration américaine. On termine donc cette page information en parlant du ministre du Commerce du Manitoba qui encourage l'achat de produits canadiens. Et c'est un article de Graham Saviour-Frelich qui nous informe que le ministre du Commerce du Manitoba, Jamie Moses, encourage les Canadiens à privilégier les entreprises locales et à se détourner des produits provenant des États-Unis. Nous sommes plus forts lorsque nous travaillons ensemble, a-t-il déclaré. Nous devons nous mobiliser et veiller à comprendre que ce que nous sommes en tant que pays, en tant que secteur économique, en tant que travailleur, a-t-il ajouté. Monsieur le Premier ministre, l'unité est notre grande force. On s'en prend tous à notre pays et nous ne devons pas rester les bras croisés. Une situation de Jamie Moses. Les droits de douane de 50% touchent environ 28 milliards de produits de biens canadiens qui sont entrés en vigueur samedi après que le Premier ministre canadien Mark Carney eut annoncé la suspension des négociations commerciales en raison d'exigences jugées déraisonnables de la part des États-Unis. Ce dernier précise que 5,2% des exportations manitobaines seront touchées, ce qui représente environ 500 millions plutôt de dollars de nos exportations qui seront désormais soumis à ces droits de douane injustes. Selon lui, si le Canada s'engage dans un conflit commercial prolongé, tous les secteurs de l'économie devront faire front commun. Il suggère la mise en place d'aides gouvernementales d'urgence, notamment des comptes d'urgence pour les entreprises et les subventions salariales pour soutenir les travailleurs.

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4: Il est 17h40 et déjà 1h40 qu'on partage cette émission ensemble. Et puis on vous passe de belles et bonnes informations. On revient aussi sur cette information justement. On parle du festival du livre francophone. Et puis on a un programme assez intéressant, assez vaste et assez diversifié pour que toutes les personnes se sentent intéressées à y participer. Déjà, c'est un événement qui se passera du 15 au 26 septembre. Puis c'est commandité officiellement par La Liberté. Par rapport à la programmation, on peut par exemple parler du fait que du 16 au 18 septembre, plutôt, on parle d'un programme scolaire. Alors, le mardi 15 septembre, on aura cet été-là une pièce de théâtre radiophonique de J.R. Léveillé et mise en scène par Sébastien Gaillard. Alors, vous pourrez écouter cette création radiophonique réalisée en collaboration avec le théâtre et Cercle Molière et découvrir les coulisses de sa création à travers des échanges avec des artistes qui lui ont donné vie. Et puis, la diffusion et les entrevues des artistes seront en direct ici, même sur Envol 91. Aussi, le mercredi 16 septembre, on aura la table ronde sur la littérature jeunesse sortir des écrans, entrer dans les livres. Jean-Éric Guia, Marie Cadieux et Louis Anticle, ainsi que Osman Ibo, Maman et Anne Chénin seront réunis pour partager leurs réflexions lors d'une discussion animée par Morgane Lemay de La Liberté. Les inscriptions sont obligatoires et un cocktail est offert. Ça se passera au Salon Sportex à l'Université de Saint-Boniface à 200 avenue de la Cathédrale. Le Salon du livre francophone, jeune et adulte, quant à lui, va se focaliser, bien sûr, les samedis et dimanches 20 septembre de 10h à 17h à la salle académique de l'Université de Saint-Boniface à 200 avenue de la Cathédrale, avec un programme d'ouverture assez intéressant donc, qui commencera à 10h avec l'ouverture du salon et qui va s'acheminer à partir de 11h30 avec la remise des prix du concours de création littéraire de l'Ouest et du Nord canadien 2026 par l'Association des auteurs et auteurs du Manitoba français. Ça continuera bien sûr le jeudi 17 septembre à 18h30, le tournoi de slam en français. Prenez la parole, faites la différence, venez vivre une soirée électrisante où les mots deviennent puissants et les voix captivantes avec des émotions qui seront inoubliables le mardi. Plutôt, on continuera le mardi le 22 septembre à 17h. Le chœur et les lecteurs en électrice. Création collective d'un texte polyphonique animé par Serim. Explorer des mots, les voix et les sons dans une expérience où la poésie prend vie collectivement à la bibliothèque de Saint-Boniface à 131 boulevard Provencher. On continuera avec le jeudi 24 septembre à 19h où vous aurez droit à la soirée littéraire autochtone, rencontre, lecture, échange. L'auteur Katrina Vermette est à l'honneur lors d'une soirée consacrée à la poésie métisse avec des lecteurs comme Catherine Denizet, Lise Gaboury-Diallo et Louise Dandeneau, avec l'inscription obligatoire. Un cocktail offert, ce sera à l'Alliance française du Manitoba à 934 avenue Corridon et terminé bien sûr par le samedi 26 septembre à 19h avec la plume et le pinceau, la 22e édition du jeu d'improvisation créative. Vous pourrez assister à la création en direct d'œuvres uniques alors que des artistes visuels et des auteurs font dialoguer leurs dessins avec des mots. Alors c'est toute cette programmation se passe dans le cadre du festival du livre francophone jeunesse et adulte du Manitoba qui aura lieu du 15 au 26 septembre 2026.
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4: Place à présent au sport où on parlera de Nathan Saliba qui rejoint Villarreal. Nathan Saliba a franchi une nouvelle étape importante dans sa carrière en rejoignant Villarreal en espagnol. En Espagne, le club a déboursé 15 millions d'euros pour s'attacher les services du milieu canadien qui évoluera à Anderlecht, qui évolue à Anderlecht depuis son départ du CF Montréal l'été dernier. Aussi, on parle du fait que Montréal, qu'il avait vendu pour 2 millions d'euros, devrait également profiter de cette transaction avec une clause prévoyant un pourcentage sur sa prochaine vente. À seulement 22 ans, Saliba pourrait donc conclure son ascension après avoir fait des débuts professionnels en MLS en 2023. Il avait auparavant intégré l'Académie de l'Impact de Montréal en 2017. Il a également porté les couleurs du Canada à la Coupe du Monde de la FIFA cet été. Une expérience qui a contribué à accroître sa visibilité sur la scène internationale. À Villarreal, Saliba retrouvera deux autres internationaux canadiens, Tyone Buchanan et Tani Oluwaseyi. Selon Fabrizio Romano, le Canadien doit mettre passer sa visite médicale avant de signer officiellement dans son nouveau contrat, dans son nouveau club, pour un contrat de 5 ans maintenant avec l'équipe espagnole. On parle aussi de Dort et Birch qui, avec le Canada, seront là pour les qualifications. Les Canadiens, le Canadien Luxem Dort et Kim Birch font partie de l'équipe canadienne pour poursuivre la route justement vers la Coupe du Monde de la FIBA 2027. Le Canada amorcera la deuxième phase de qualification en affrontant le Panama jeudi, avant de recevoir l'Argentine lundi prochain au Centre Vietron à Québec. Le Canada est actuellement en excellente position, occupant la tête du groupe F avec une fiche parfaite de 6-0 après avoir balayé les séries contre Porto Rico, les Bahamas et la Jamaïque. À la fin de cette deuxième phase, les trois meilleures équipes de chacun des deux groupes ainsi que la meilleure équipe des quatrièmes décrochera leur billet pour la Coupe du Monde. Dort entamera bientôt une nouvelle aventure avec les Hawks d'Atlanta après 7 saisons avec le Thunder d'Oklahoma City, tandis que Birch évolue maintenant en Grèce. Plus de plusieurs autres joueurs, dont Kelly Olynyk, Kyle Alexander Walker et Kylie Wichter, compléteront l'effectif canadien. RJ Barrett et Bénédicte Mathurin seront également présents comme des ambassadeurs, sans toutefois prendre part aux rencontres. On continuera avec Carlos Alcaraz et Serena Williams qui continuent en étant réunis aux États-Unis. Carlos Alcaraz fera son grand retour à la compétition à New York où il participera au double mixte des internationaux des États-Unis aux côtés de Serena Williams blessée au poignet droit. L'Espagnol avait dû manquer Roland-Garros et Wimbledon. Il retrouvera donc officiellement les cours mardi avant les débuts des tableaux simples prévus dans quelques jours. D'autres grandes vedettes participeront également à cette nouvelle formule du double mixte. Arianna Sabalenka et Novak Djokovic formeront notamment une autre équipe très attendue, tandis que Gaël Monfils et Elina Stevanova pourraient aussi se retrouver sur leur chemin. Les organisateurs misent encore une fois sur les stars du simple afin de donner davantage de visibilité à une discipline habituellement moins médiatisée. On termine donc cette page information sportive avec les Blue Jays qui entament un sprint décisif de 30 matchs. Les Blue Jays de Toronto amorcent une séquence cruciale de 30 matchs pour tenter de décrocher une place en série éliminatoire. Ils débutent ce sprint à domicile contre les Royals de Kansas City avant de disputer 6 matchs au Rogers Center puis de partir pour une série de 9 rencontres à l'extérieur en autant de jours. Toronto se trouve actuellement dans une lutte très serrée pour la dernière place et la place de meilleur deuxième de la Ligue américaine. La course demeure particulièrement ouverte depuis que le Guardians de Cleveland et les Astros de Houston ainsi que toutes les autres équipes de Baltimore sont toujours dans le portrait. Le calendrier à venir devrait toutefois favoriser Toronto. Les Jays n'affrontent plus aucune équipe affichant actuellement un score au supérieur à 500 et leurs adversaires restants présentent collectivement un taux de victoire à 464. La moitié de leurs 30 derniers matchs se joueront au Rogers Center, ce qui devrait être encore un avantage important dans cette course aux séries où chaque victoire risque de compter beaucoup. Merci d'avoir été avec nous depuis 16h. On approche de la fin de notre émission. On continue en musique avec une session live maintenant de Big Flo et Oli sur le morceau Devant un vrai Picasso. On écoute ça maintenant sur...

Et donc, merci à vous de nous avoir suivis pendant ces deux heures d'émission. Tout de suite, Yannick Laroche prendra le relais parce que aujourd'hui, il y a match, bien sûr, des Gold Eyes. Et puis, on espère que leur série, à eux aussi, va être la plus positive. Demain, on se retrouvera à la même heure, 16h, 18h, ici même sur Envol 91 pour une autre émission remplie de beaucoup de choses assez intéressantes. Sur ce, on se laisse et puis prenez soin de vous. Profitez aussi de la belle température qu'on a aujourd'hui parce que ce week-end sera un peu plus humide. C'était donc Christian Dibi dans Couleurs d'ici. On se retrouve demain.

0: 25 août, en direct du parc Woodcross. Bienvenue au Baseball des Gondelles sur les ondes d'Envol 91 FM. Bonne soirée à tous au menu. Eh bien, pour nos chers auditeurs, ce soir, on doit premièrement compléter le premier match de cette série. Malheureusement, hier soir, on a dû suspendre le match après 8 manches complètes. C'est l'égalité 4-4 entre Winnipeg et les visiteurs, les Monarchs de Kansas City. Donc, c'est presque un pile ou face et c'est un match de grande importance, ce premier de cette série. Alors, on doit compléter le premier match. Par la suite, on va devoir prendre pause pour environ 35 minutes pour permettre l'équipe de diffusion et l'équipe des Gondelles de s'organiser pour le deuxième match ce soir. Et voilà l'enjeu, mesdames et messieurs. Les Monarchs, encore une fois, 51 victoires, 35 défaites. Du côté de Winnipeg, 46 victoires, 39 défaites. Les Gondelles qui sont présentement au deuxième rang. Derrière les meneurs de la division, les Monarchs à 4 matchs et demi. Donc, ce premier match, la conclusion de ce premier match ce soir pourrait être fort important, malgré le fait, comme j'ai mentionné, que c'est essentiellement une espèce de 50-50 là, entre les deux équipes. Hier, lorsque je donnais la description de la huitième manche, Derek Cherry se réchauffait et c'est Cherry qui lancera le début de la neuvième ce soir pour compléter ce premier match. Le receveur désigné pour les sauvetages des Gondelles. Du côté des Monarchs, je ne sais pas qui va sortir de l'enclos pour la fin de la neuvième. Mais voilà l'enjeu. Et un gros merci encore une fois pour cette belle interprétation des hymnes nationaux. Donc, bonsoir à tous. C'est un peu bizarre comme scénario. Alors, c'est un quasi-programme double. Les Gondelles hier qui ont pris les devants avec des ballons sacrifices en fin de première, deux en fin de deuxième. On menait 3-0 jusqu'en début de septième lorsque les Monarchs ont répliqué avec une poussée de 4 points pour prendre les devants 4-3. Mais en fin de septième, Peyton Holt, qui était le premier frappeur de la manche, a frappé un circuit en solo dans la gauche pour niveler la marque à 4 de chaque côté. Donc, Derek Cherry fait son entrée. Cherry qui est parmi les meneurs pour les sauvetages dans l'American Association cette saison. Âgé de 26 ans, Cherry, c'est une victoire, 3 défaites cette saison, 3,10 moyenne de points mérités. C'est une 36e présence en relève pour Cherry. Et ses 16 sauvetages, ses 40 manches et 2 tiers de travail, 34 coups sûrs alloués seulement, 14 points mérités, 18 buts sur balle et 38 retraits sur 3 prises. Côté classement, eh bien, les Gondelles, c'est 29 victoires, 15 défaites, comme j'ai mentionné hier à domicile, l'une des bonnes fiches dans le circuit. Et du côté des Monarchs, c'est 24 victoires et 19 défaites. Donc, je rappelle aux gens, on va compléter le match de hier. On est en début de 9e avec l'égalité 4-4. Par la suite, on aura une pause obligatoire de 30 minutes à 35 minutes avant le début du match qui était situé pour 18h30 ce soir.
1: Derek Cherry! Batting first for Kansas City, number 18, the third baseman, Austin Callahan.
0: Alors, quand même une tâche intéressante là pour Derek Cherry. Fera face deuxième, troisième et quatrième frappeurs de l'alignement. Premier lancé, c'est une prise. La balle rapide coupée à 88, coin intérieur. Callahan, c'est 1 en 4, un simple lors de la troisième manche hier. Sur élan. Voilà une deuxième prise. Au cercle d'attente, on aura le frappeur numéro 3, Lucan Baker, suivi de le frappeur gaucher Grant Richardson. Aucune balle, deux prises au gaucher, Austin Callahan. Balle fausse dans le filet de protection. En termes des partants pour le deuxième match, d'après ce que je peux voir, ça sera toujours le gaucher Sawyer Allen. Deux victoires, une défaite, 2,48 pour les Monarchs. Oh, la balle est frappée à travers le monticule en lieu sûr au champ centre, là, du bout du bâton. Là, ce n'était pas des plus puissants, mais cette balle était bien placée. Donc, c'est un deuxième simple pour Callahan.
1: Now batting for Kansas City, the first baseman, Lucan Baker.
0: Le départ du côté des Goldeyes sera le droitier James Bradwell pour le match du mardi soir. Aucune victoire, 4 défaites, 11,54 pour Bradwell. Baker, 0 en 2. Deux retraits sur trois prises sur élan et deux buts sur balle. À l'extérieur, une et une. Toujours derrière le marbre, c'est Mayhew Edwards au premier. L'arbitre Rob Knox au troisième, Alex Endel. Cherry avec un regard au premier à Callahan. Une et une à Baker. Sur élan, voilà une deuxième prise. Le signal est donné par Pelletier. C'est bas, bien bloqué là. Une balle qui a échappé là à Cherry. Deux balles, deux prises. Baker, quand même, parmi les meneurs pour les coups de circuit avec 21 cette saison. Enriquez au premier, Keyshawn Lynch au deuxième, Peyton Holt à l'arrêt court et Ramon Bramasco au troisième. C'est votre avant-champ des Goldeyes. Balle à double jeu à l'arrêt court. Holt remet à Lynch au premier. Attends, double jeu réussi par les Goldeyes. Deux gros retraits là. Début de neuvième.
1: Batting next for Kansas City, the left fielder, number 14, Grant Richardson.
0: Au champ extérieur, Adam Hall est au champ gauche. Noah Marcello au centre et Max Murphy dans la droite. Richardson, 2 en 4. S'élance sur la première offrande et c'est son 21e circuit de la saison. Une balle rapide coupée qui n'a pas coupé malheureusement et restée en plein cœur du marbre sur la première offrande. Un long coup de circuit dans la droite. Le voltigeur Max Murphy n'a même pas bougé. Les Monarchs qui prennent les devants 5 à 4.
1: Now batting for Kansas City, the designated hitter, number 16, Saul Garza.
0: Et Cherry, face aux Canaries de Sioux Falls, c'est comme ça que les Goldeyes ont perdu le match jeudi dernier, là, avec la série égale, une victoire de chaque côté. C'était 4 à 4 en fin de 9e, mais Cherry a accordé un circuit en solo. Procurer la victoire du côté de Sioux Falls. Quand même un sixième coup de circuit là, que Cherry accorde depuis le début de la saison du bout du bâton, légèrement hors ligne, Robbie Henriquez s'en occupe là au premier but pour le troisième retrait, mais on en parlait dans les coulisses. Ça ne prend qu'un seul élan pour remporter ce match. Brent Richardson qui a mis le ton avec un circuit en solo. Les Goldeyes ont trois retraits de reste là pour revenir dans cette rencontre en fin de 9e. C'est 5-4, Kansas City.

fin de la 9e. On a un nouveau lanceur du côté de Kansas City. Le numéro 29, Tyler Myrick.

0: Myrick, âgé de 28 ans, de Gainesville, en Floride. C'est 32e présence cette saison en relève pour Kansas City. Une victoire, une défaite, 2,59 moyenne de points mérités. 6 sauvetages.
1: Leading off for your Winnipeg Goldeyes, the right fielder, number 13, Max Murphy!
0: Pour Myrick, le releveur, 31 manches et un tiers, 30 coups sûrs alloués, 9 points mérités, 11 buts sur balle et 25 retraits sur 3 prises, a seulement accordé un circuit cette saison. Murphy, 2 en 3, un simple et un double.
2: Now pitching for Kansas City, number 29, Tyler Myrick.
0: Myrick qui a évolué de 2021 là, jusqu'à l'an passé dans la filiale des Giants de San Francisco. Quand même 2 saisons au niveau AAA, a lancé 48 manches et 2 tiers. On va en appel au premier. Rob Knox dit non. Murphy ne s'est pas compromis. C'est 2 balles, aucune prise. 258 au bâton cette saison pour Murphy. Voilà une prise. Coin extérieur, 2 et 1. On est en fin de 9e. On est en train de compléter le match de hier qui a été suspendu après 8 manches. Sur élan, 2 et 2 maintenant. Murphy sera suivi de Peyton Holt, qui a frappé un circuit en 7e, et Rob Henriquez. Sur élan, voilà une 3e prise. Donc, Myrick qui revient avec 3 prises
2: d'affilée. Batting next for your gold eyes, the shortstop. Number 2, Peyton Holt.
0: Alors Holt, 1 en 2. Ballon sacrifice aux chansons. Donc 2 points produits dans la rencontre. Et circuit en solo. Son premier dans l'uniforme des Goldeyes. Holt qui a été acquis lors du dernier voyage à Sioux Falls. On avait besoin d'un joueur à l'avant-champ d'extra. Surtout avec l'état de santé de Ray Patrick Ditter. Oh! Balle frappée faiblement. Faut faire vite. Aucun jeu au premier. Ça va être un coup sûr à l'avant-champ pour Holt. Coureur au premier, le point égalisateur. Un retrait pour Robbie Henriquez.
2: Batting next for the Goldeyes, the first baseman. Number 17, Robbie Henriquez.
0: Henriquez, 0 en 2. Voilà une prise en plein centre du marbre. Une et une au gaucher Henriquez. Balle bondissante. Le seul jeu possible, c'est de remettre au premier pour le deuxième retrait. Holt se rend au deuxième. 2 retraits maintenant pour Adam Hall.
2: Top of the order for your Goldeyes, the left fielder, number 8, Adam Hall.

0: Hall, 1 en 4, un simple en deuxième. S'élance sur la première offrande. C'est une balle fausse. La balle est frappée en lieu sûr pour plus d'un but dans l'allée de la droite. Peyton Holt vient de marquer. Adam Hall se dirige vers le troisième but. C'est un triple et point produit pour Adam Hall. Les Golden créent l'égalité 5-5 en fin de neuvième. Quel gros coup sûr important pour...
1: Batting next for your Goldeyes, the third baseman number 3, Ramon Bramasco!
0: Noah Marcello a une excellente saison, mais Adam Hall, c'est le meilleur joueur de cette équipe. Quelle saison pour lui, la quatrième.

7 doubles, 7 triples, 5 coups de circuit à sa fiche. Récolte son 53e point produit. Deux balles, une prise avec le point de la victoire au troisième. Balle frappée hors ligne du côté du premier.

0: Deux balles, deux prises, deux retraits. Bromasco qui frappe de la gauche. Une troisième balle au cercle d'attente. C'est RPD, Ray Patrick Dinner. Temps d'arrêt demandé par Bromasco avec un compte complet. Voici l'offrande de Myrick. Roulant au deuxième. On remet à temps au premier et on se dirige, mesdames et messieurs, vers des manches supplémentaires. Après 9 manches, on ne peut pas trancher le débat. C'est 5-5. Je vous rappelle que c'est pareil comme les ligues majeures. Donc, le dernier joueur retiré du côté de l'alignement des frappeurs va débuter la 10e au deuxième but. Derek Cherry de retour au monticule pour ses lancers de réchauffement. Cherry, de son côté, fera face au 6e, 7e et 8e frappeur. Le numéro 2, Saïd Valenzuela. Le numéro 10, Hudson Head. Et le numéro 1, José Torres. Donc, un gros coup sûr avec deux retraits de la part de Adam Hall qui a placé cette balle dans l'allée de la droite pour un triple. Cette balle qui s'est rendue jusqu'à la clôture. Un gros match pour Peyton Holt à l'arrêt-court. Un ballon sacrifice. Un circuit en solo en 7e pour égaler la rencontre hier avant la pluie à 4-4. Et est venu marquer le point égalisateur grâce à un coup sûr à l'avant-champ. Donc, 2 points produits, 2 points marqués. Très bonne soirée de travail là pour le nouveau venu à l'arrêt-court du côté des Goldeyes. Normalement, c'est la position qu'occupe Ray Patrick Dinner, mais Ray Patrick Dinner.
1: In accordance with the Major League Baseball rulebook, the 10th inning will start with a ghost runner on second base, number 16, Saul Garza.
0: Alors voilà, pareil comme les ligues majeures.
1: Leading off the 10th inning for Kansas City is the second baseman number 2, Saïd Valenzuela.
0: Ray Patrick Dinner qui a des malaises au bras. Alors, c'est un peu ça. C'était un peu ça le raisonnement là, de faire l'acquisition de Peyton Holt la semaine passée. Valenzuela, 0 en 3. La rapide à 96. La balle rapide à 4 coutures. Son meilleur lancé, Cherry, 93 à 96 parfois. Balle rapide coupée, c'est ce lancer que Richardson a expédié par-dessus la clôture au champ droit lors du début de la 9e. Cette balle est soulevée très haut. Est-ce que ça va demeurer en jeu du côté du 3e? Non, chez les spectateurs, une et une. À une balle à effet, la glissante et un changement de vitesse. Temps d'arrêt, là, Raphaël Pelletier qui a demandé d'aller parler à son releveur.

0: balles, une prise. Je vous rappelle, pas de retrait. Et on commence avec un coureur fantôme, là, le dernier retrait. Oh, la balle est bien saisie par Robbie Henriquez qui s'occupe. Voulait lancer au troisième, mais a changé d'idée. Et par la suite, là, Henriquez qui jouait l'avant-champ, qui jouait rapproché. C'était presque une course là, avec Valenzuela au premier. Mais a appuyé le tag sur Valenzuela avant qu'il s'est rendu au premier. Donc, un retrait. Et là, encore une fois, de nouveau, on va jouer avec l'avant-champ rapproché face à Hudson Head. 1-4. Avec 2 retraits sur 3 prises. Balle fausse, 0-1 sur la première offrande. Donc, Garza est au troisième avec 1 retrait. Head, c'était un simple en 7e. C'est haut. Une balle, une prise. Du côté des Goldeyes, on aura les 3e, 4e et 5e frappeurs, Ditter, Marcelo et Lynch. Sur élan, la rapide à 95. C'est une rapide aussi pour Cherry qui a une bonne rotation. Donc, cette balle a un peu de mouvement. Vous avez entendu le son contre la façade de l'une des loges. Balle fausse, toujours 1-2. Quand même une bonne foule, étant donné que le match commençait une demi-heure plus tôt là, que on anticipait. Bonne foule pour un mardi soir, le soleil qui sort maintenant. Encore une fois en retard, mais Hudson Head trouve une façon de prolonger sa présence au bâton. Cette rapide-là à 96. Toujours l'avant-champ qui joue rapproché. C'est bas. 2-2 maintenant. Tenter de revenir avec la glissante, là. Deux balles, deux prises, un retrait. Balle bondissante hors ligne du côté du premier. Unbelievable. Le signal est donné par Pelletier. Et voici l'offrande de Cherry. Encore une fois, un autre souvenir. Là. Another one. C'est toute une présence au bâton là, pour Hudson Head. Le jeune de 25 ans de San Antonio, au Texas. Donc, deux. Cherry de Baytown au Texas et Head de San Antonio. C'est très haut. Celle-ci, cependant, je crois que Robbie Henriquez du côté du premier hors ligne. Finalement, non, il l'échappe. Il y a beaucoup de vent aussi, là. Et c'est à se demander si Garza... Parce que Henriquez, là, ça l'a dévié sur son gant, mais il était presque à l'enclos des releveurs. S'il attrape cette balle, mesdames et messieurs, je crois que Garza aurait marqué du troisième. Donc, je ne sais pas, je ne peux pas vous confirmer si c'est intentionnel ou non. Je peux vous dire là qu'il y a quand même un vent du nord-ouest, là, 31, avec des rafales à 41. Donc, c'est un vent qui sort, qui rentre du sang gauche vers le champ droit. Encore une fois, quelle longue présence au bâton là pour Hudson Head. Wow. Je crois qu'on est dans le... Ça va être le 11e lancé. Lors de cette présence, toujours 2 et 2. 25 lancés maintenant pour Cherry et presque la moitié là, face à Hudson Head. Donc, 23 degrés au niveau du terrain. Et comme j'ai mentionné, là, il y a un grand vent du nord-ouest pour la conclusion de ce premier match dans cette série. C'est une série de 4, les amis. Alors, l'enjeu est énorme, selon moi, pour tenter de remporter le match de hier. Là. On est en train de conclure à l'instant. Deux balles, deux prises, un retrait, toujours avec l'avant-champ qui joue très rapproché là, pour empêcher le point de marquer. Compte complet maintenant. Trois balles, deux prises, un retrait. Voici l'offrande de Cherry. Cette fois-ci, c'est Keyshawn Lynch au deuxième. Sur le 12e lancé, je crois, face à Hudson Head. C'est une chandelle là, au deuxième, captée par Keyshawn Lynch.
1: Jose Torres.
0: Le 8e frappeur dans l'alignement, Jose Torres. Numéro 1. Torres qui a été acquis récemment. Torres qui a joué 62 matchs plus tôt cette saison pour les Hartford Yard Goats au niveau AA dans la filiale des Rockies du Colorado. C'est un troisième match là seulement pour Torres. 0 en 3. Balle frappée au troisième sur deux bonds. Saisie par Bramasco. Attends au premier. Donc, Cherry qui fait le travail en début de dixième pour donner la chance aux Goldeyes d'aller chercher le premier match de cette série.
1: All right, fans, if you've got your baseball bingo card, we have scratched a lot of those spaces off. 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Pitcher warming up in the bullpen. Player hitting a foul ball. Player stepping on the warning track has been crossed off. Same with an RBI. We have runner in scoring position. A shortstop assist. A strikeout. A train passes by. That's a big shocker, I know. We have crossed off triple. Umpire on the way to the mound. Unassisted ground out. 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Replaced with a cartoon character as well as an infield hit. 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If you missed any, please visit.
0: Alors le mardi soir, c'est la soirée baseball bingo présentation de Winnipeg Kingsmen. C'est aussi la soirée 2$ Toony Tuesday où ce que plusieurs items divers concessions sont seulement 2$ ce soir. Donc, fin de la dixième, c'est 5-5. Les Goldeyes auront le point de la victoire au deuxième avec pas de retrait. Et les troisième, quatrième et cinquième frappeurs, le numéro 10, Ray Patrick Ditter, numéro 25, Noah Marcello, et numéro 15, Keyshawn Lynch, feront face à Tyler Myrick.
1: The Goldeyes starting with a ghost runner at second base, number 3, Ramon Bramasco.
0: Et ça, c'est
1: and
0: un...
1: leading off,
2: The designated hitter, number 10, RPD, Ray Patrick Dinner.
0: Ça, c'est un atout aussi d'avoir Bromasco au deuxième. Possède de bonnes jambes. On joue rapproché, là, on veut. Et voilà l'amorti. Tentative d'amorti de la part de Dinner. Très bonne stratégie. C'est un joueur aussi qui est doué pour déposer ces genres d'amorti. Et le premier lancé, c'était une balle. Myrick, un regard au deuxième à Bromasco. Deuxième balle. Goldeyes en quête d'une 30e victoire là, ici au Parc Blue Cross cette saison. Voilà une prise, 2 et 1 maintenant. Dider qui a toujours tenté de le déposer. L'amorti. Les coins jouent rapprochés. 2 et 1. Et voilà une deuxième prise. Dider ne semble pas d'accord, mais je ne pense pas qu'il a gain de cause. C'est bas, bien bloqué là, par le receveur Lindsley. C'est un compte complet maintenant. Le soleil est sorti, c'est quand même un ciel partiellement nuageux. Et voilà une quatrième balle, et la balle en plus échappe à Lindsley. Bromasco qui avance au troisième sur le but sur balle. Et ensuite, le mauvais lancer de Myrick. Le point de la victoire est au troisième avec aucun retrait.
1: Batting next for the Goldeyes, the center fielder, number 25, Noah Marcello!
0: Va-t-on assister au fameux squeeze pour la victoire? Ça serait intéressant comme stratégie. À l'intérieur, c'est une balle. Marcello, 0 en 3, avec un ballon sacrifice. C'était son 84e point produit. Et finalement, on ne veut rien savoir de Noah Marcello. Les Monarchs qui décident de lui accorder un but sur balle intentionnel. Donc, aucun retrait. Le point de la victoire est au troisième. On est en fin de dixième.
1: We have confirmed that both single lines have been claimed. Don't stop playing. The next two players to fill their entire bingo card and black it out still have amazing prizes waiting for them. We're looking for two more blackouts in baseball bingo.
0: Alors, une visite au monticule de l'entraîneur des lanceurs des Monarchs. Les
1: Up
0: buts sont remplis.
1: Goldeyes, the second baseman, number 15, Keyshawn Lynch!
0: La table est mise pour Keyshawn Lynch pour procurer la victoire aux Goldeyes, 0 en 4. C'est bas. Du côté gauche au troisième et à l'arrêt-court, on joue rapproché. Bien, on joue rapproché partout, en fin de compte. Là. Voilà une prise, une et une. C'était une soirée difficile au bâton hier pour Lindgeron en 4. Un retrait sur élan. Deux ballons au champ centre. Et ça serait bon, un ballon au champ centre à l'instant. Une et une. La balle est frappée en lieu sûr, hors de portée du plongeon du joueur d'arrêt-court. Victoire des Goldeyes grâce au simple et point produit de Keyshawn Lynch. Les Goldeyes qui vont chercher leur 47e victoire de la saison. Une 30e devant leur fier partisan. Keyshawn Lynch qui récolte son 53e point produit de la saison. Et ça fait du bien pour lui, là.
2: From last night's continuation, as selected by Grace Penner from the Winnipeg Free Press, is Goldeye's shortstop number two, Peyton Holt.
0: Avec raison, pleinement mérité, un très bon match là pour Peyton Holt.
2: Player of the game selections will be chosen as the Pepsi Goldeye's player of the year.
0: Donc, victoire des Goldeye's, on se rapproche aussi d'un match du côté du sommet, occupé par ces mêmes Monarchs de Kansas City. Donc, les Goldeye's sont maintenant à 3 matchs et demi. On a toujours 3 matchs de reste dans cette série. Comme je parlais hier, là, les Goldeye's ont maintenant 13 matchs de reste avant la fin de la saison régulière. 7 de ces 13 seront contre ces mêmes Kansas City Monarchs. Les Goldeye's qui vont terminer la saison à Kansas City avec une série de 4 avant les séries éliminatoires. Revenons sur Peyton Holt. Quelle belle soirée de travail pour lui, là. A été excellent à l'arrêt court, a effectué un double jeu ou a commencé un double jeu aussi, là, en dixième, là, qui était très important pour les Goldeye's. Holt, c'est 2-3, 2 points marqués. 2 points produits, 1 retrait sur 3 prises, 1 ballon sacrifice et 1 circuit en solo. Donc, a récolté son premier coup de circuit dans l'uniforme des Goldeye's. Lui, qui a été acquis la semaine passée lors du début de ce voyage à Sioux Falls et Sioux City. C'est important de le voir bien performer aussi parce que, comme j'ai mentionné, normalement, le poste de l'arrêt court est occupé par Ray Patrick Ditter, qui est devenu principalement le frappeur désigné à l'instant parce que son bras de lanceur là, en défensive est fatigué du côté de Ditter. Alors, on est allé chercher du renfort à l'avant-champ avec l'acquisition de Peyton Holt et Peyton Holt qui répond à l'appel. Ses 3e et 4e points produits dans l'uniforme des Goldeye's aussi. Donc, Derek Cherry qui obtient sa 2e victoire de la saison. Lui qui a lancé la 9e et la 10e. Les gens vont dire, malheureusement, notre releveur pour les sauvetages ne sera pas disponible plus tard ce soir. Mais n'oubliez pas, on a toujours Eli Sald de disponible et Sage Ferguson qui a lancé hier, d'après ce que je comprends, est quand même un releveur capable de lancer multiples soirées d'affilée. Donc, les Goldeye's, même si Derek Cherry ne sera pas disponible ce soir, auront des options si le match est serré. Là, on va chercher une 2e victoire et on est en business, là, comme on dit. On serait seulement à 2 matchs et demi. Mais encore plus d'importance, hier, j'ai mentionné, est-ce que les Goldeye's vont réellement rejoindre les Monarchs? En termes de pourcentage, je dirais probablement que non. Mais cette victoire permet aux Goldeye's de vraiment prendre du galon là, sur le 2e rang dans la division. Et c'est très important, cela, surtout pour la première ronde des séries. Je vous rappelle, là, les 4 premières places dans chaque division participeront aux séries. Donc, les Goldeye's avec cette victoire aussi, là, avec Fargo, qui ont perdu dimanche, vont se donner un léger coussin, un autre demi-match là, en avance sur les Red Hawks de Fargo-Moorhead. Ce soir aussi, là, du côté des pointages à l'extérieur, eh bien, on surveillera de près ces mêmes Red Hawks de Fargo-Moorhead qui accueillent les Canaries de Sioux Falls. Les Canaries, eux, sont au 4e rang dans la division des Goldeye's. 43 victoires, 44 défaites. Mais c'est de plus en plus serré là, dans cette division ouest parce que les Explorers de Sioux City là, refusent de baisser pavillon. Là, 41 victoires, 45 défaites. Eux sont seulement à 1 match et demi des Canaries pour cette dernière place pour les séries. Donc, une belle victoire des Goldeyes, tellement importante, malgré le fait que, comme je mentionnais en début de rencontre, là, pour terminer ce match qui a été suspendu hier après 8 manches, c'était essentiellement un scénario pile ou face. Mais je suis très content qu'on est allé la chercher, cette victoire. Dans quelques instants, on aura le gaucher Sawyer Allen, 2 victoires, 1 défaite, 2,48 moyenne de points mérités. Sera opposé au droitier James Bradwell, aucune victoire, 4 défaites, 11,54 moyenne de points mérités. Oui, ça me semble astronomique comme moyenne de points mérités, mais croyez-le ou non, James Bradwell montre des signes forts encourageants dernièrement comme partant. Alors, moi, je vais prendre une pause. Je dois m'organiser pour les statistiques pour la deuxième rencontre. Un rappel qu'on a une pause d'environ 35 minutes avant le début de la deuxième rencontre. Alors, ici, sur les ondes d'envol, nous allons retourner avec la programmation musicale et ça sera mon plaisir d'être de retour avec vous dans environ une demi-heure pour la présentation du deuxième match dans cette série. Alors, courte pause et on se retrouve dans quelques instants. À tantôt.
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